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3: H1000 vous propose de regarder la nature et la montagne avec vos oreilles. Durant 30 minutes, votre radio va déambuler par les chemins. Les chemins. Auditeur, auditrice. Montagne d'avril. Je vous propose de découvrir les paysages sonores du Piémont pyrénéen. Ici, en ce début de printemps. Florilège des oiseaux qui gazouillent. Première pelouse rase.

Premières fleurs, premières odeurs, où se mélange la rosée du matin. Situé à 400 mètres d'altitude. Une légère brise, très légère brise, en fond, passe entre la cime des arbres.

auditeur, auditrice, laissez-vous glisser dans les ondes musicales.

quelques centaines de dénivelés plus bas. Vers le fond de la vallée. Nous marchons, planchant. Ici, les premières fleurs viennent d'éclore. Des hépatiques, des myosotis, des pâquerettes, des pissenlits. Et à travers ce champ, constitué de pelouses et de touffes d'herbe, plutôt de rue, serpente, un ruisseau.

c'est un espace plutôt ombragé. Souvent, notamment dans les Pyrénées, dès que vous apercevez un cours d'eau, celui-ci longe les arbres qui, eux, poussent au bord de l'eau. Tremble le peuplier. Être. Écoute-t-il le clapotis de l'eau ?

limpide et clair. Au-dessus, c'est le champ, ou plutôt la prairie.

monter un petit talus. Quelques feuilles desséchées. Et à nouveau, le soleil généreux. Illumine la prairie.

printanière et riche, détaillée, je dirais presque mélodique.

assez dense. Des arbustes. Et la clameur de l'eau et du vent se mélange, se marie.

à la place des feuilles. Une multitude de brindilles, de branches desséchées. Sous mes pieds.

à l'abri de la brise. La douceur d'avril.

une zone un peu plus habitée. Ici, des petites exploitations agricoles maintiennent le paysage pyrénéen.

rejoins donc une piste qui mène dans ce beau et petit hameau. Et déjà, les premières activités humaines se font entendre. Les Pyrénées sont un territoire vivant. Mais je vous propose de remonter sur le plateau. Là-haut. D'où on apercevra la vaste et longue chaîne des Pyrénées.

produit un bruit de mer. C'est la forêt qui ondule sous les assauts de la brise.

les bandits

qui immerge la forêt

Une petite route goudronnée serpente. Les premiers pâturages. Les premiers troupeaux de bétail. Ces belles et vastes prairies. Au fond, la cime des hauts sommets enneigés se profile. Montagne d'avril. Première sensation. Yes.

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Banjo Players of Adelph One de Gwenifer Raymond, 2025. La nuit va bientôt tomber, le vent se lève. J'ai comme l'impression qu'un incendie vient de s'éteindre et qu'on marche sur les braises encore fumantes. J'ai l'impression qu'on vit un énorme drame. La vie continue comme si de rien n'était. À l'entrée de la rue Matabio, je lève les yeux vers le bureau du Crédit Agricole. Une grande dame souriante et imprimée, les bras écartés. L'optimisme me donne des ailes. Je vois dans les vitres le hall immensément haut sous plafond, avec des sièges design éparpillés, des écrans allumés qui reçoivent aucun signal. Passer devant l'évacuation d'une clim, c'est toujours une expérience. L'air peut être encore plus chaud

0: C'était creux comme journée. J'ai fait un truc, bon, c'est bien, hein, mais j'ai fait un truc et le reste du temps, je me suis pas senti bien.
1: Oh, est-ce que tu t'es senti bien en faisant le truc?
0: Je crois que je me suis juste pas senti, ce qui est bien. Tu vois? Ce que tu allais faire rechercher. Mais j'ai envie de rien faire, c'est fou.
1: Ouais. Est-ce que tu penses qu'on peut ouvrir nos volets là?
0: Moi j'ai un store qui est ouvert et j'ai pas de volet. Et en vrai, oui, il fait assez bon là dehors. J'ai les fenêtres ouvertes depuis un bout de temps là. Je sens un léger courant d'air.
1: Je vais essayer. Ouais.
0: Petit pot de compote et ça pousse et j'attends encore quelques semaines et ensuite je les mettrai dans ma jardinière sous mon balcon.
1: C'est super.
0: C'est tout mimi.
1: Et il y a des petites pousses là?
0: Bah tu me feras une photo.
1: Ah oui, on voit. C'est hyper mignon.
0: T'as vu comment c'est mignon?
1: Elles sont minuscules.
0: Je vois les racines qui poussent un peu dans les pots là.
1: Elles sont minuscules.
0: C'est minuscule. L'année prochaine ça fera peut-être des fleurs.
1: Ouais. Bon, je vais peut-être te laisser bientôt. Mais c'était bien comme appel.
0: Ouais. Ça m'a fait plaisir de t'avoir joué.
1: Moi aussi.
0: Haut les cœurs.
1: Homme capable. Femme capable.
0: Arrête avec ton ironie. Tu détruis tout. Tu n'as aucune prise avec la réalité à force des ironies.
1: Je suis désolée.
0: Et moi non plus, aucun pouvoir sur rien.
1: Je vais me recentrer. C'est intéressant ce que tu dis. C'est intéressant.
0: Toi, je t'en supplie. Allez,
1: bon.
0: Bisous.
1: Bonne nuit.
0: Bonne nuit, Zoé.
1: Beau rêve.
0: Attends, je te laisse avec. Quand je demande aux gens de. Est-ce que vous pouvez applaudir mon ami?
1: Putain, merci!
0: Il y a le public qui t'a applaudi.
1: Merci le public!
0: En fait, c'est une blague, je suis sur une scène de stand-up.
1: Ah ouais, et ils m'entendent aussi depuis tout à l'heure?
0: J'ai open mic, et là, ça fait une heure que je suis devant un public.
1: Mais personne n'arrive jusqu'à maintenant?
0: Bah non, mais ils étaient très silencieux, je leur avais dit pour que tu y crois, tu vois.
1: Putain, ça a trop bien marché!
0: Ça
1: a trop bien marché.
0: Arrêtez. Je vais lui dire au revoir.
1: Il s'arrête très vite.

Nikki, de Flavien Berger, issu de la bande originale de Bouchra, sortie en 2026. C'est l'épreuve de chaque soir. Aller se coucher. On sent toutes les matières. Chaque fil des draps. Chaque parcelle de peau qui en touche une autre sur son propre corps. Ça paraît insensé et pourtant il va falloir se lever demain. Et c'est le début de la spirale. C'est infiniment solitaire. Et en même temps on est tellement nombreux et nombreuses dans nos studios, la fenêtre ouverte sur la rumeur de la ville. Ou même dehors. Dans la lumière orangée. Et on attend.

Instrumental No. 2, un single de My Bloody Valentine, sorti en 1988. Parfois, on arrive à attendre un demi-sommeil. Les yeux sont fermés, peuvent s'ouvrir à tout moment. Des rêves s'infiltrent. Mais à quoi bon rêver de toute manière? Quand on s'endort mal à l'aise, les rêves suivent. Mes rêves sont souvent nuls. C'est la même atmosphère toujours qui me vient quand j'y pense. De grands lieux, pleins d'espace, très rarement un ciel visible. Même quand c'est l'extérieur d'une ville, le ciel est trop haut, les bâtiments sont trop denses. C'est souvent du gris foncé, du béton rectiligne, une grande hauteur sous plafond, soit aseptisé, soit délabré, mais généralement sale. Sale dans le sens de la pollution, de la poussière noire qui s'accumule, faute d'une entrée d'air qui purifierait de l'activité humaine. L'air est figé, il n'y a pas de vent. Un hangar, un parking souterrain, une grande cave, encore une grande esplanade sous une sorte de nuit sans couleur. J'ai des vagues souvenirs d'un ciel bleu, mais il est fade, il est figé, jaunâtre comme peint. Comme la surface d'un studio, dont les murs sont très loin de moi. Et c'est des trajets, soit à pied quand c'est à plusieurs, ou alors seul, en transport en commun, dans des grandes plateformes intermodales, liminales, dans lesquelles il semble insurmontable de se repérer. Le temps est à la fois pressant et élastique, et mes difficultés à atteindre ma destination sont infinies, parce qu'il est jamais assez tard pour abandonner. Rater le train ou l'avion, essoufflé. Je suis coincé dans cette quête, comme dans un purgatoire.

Carcass de Laurel Halo, issu de Quarantine en 2012. L'année dernière, lors d'une insomnie désespérée, j'ai trouvé un album qui, à défaut de m'endormir, me détendait. Ça s'appelait Pavilion of Dreams.

Une brise fraîche nous souffle dans le dos. Il fait sombre, mais la lune éclaire assez pour qu'on y voit clair. Et on ne distingue pas très bien si c'est le jour ou la nuit. Aucun être humain n'est dans les parages pour nous l'indiquer. Il n'y a aucune lumière artificielle à l'horizon. Personne ne se demande où nous sommes, ni toi, ni moi. L'air a le parfum de la pluie tombée quelques heures plus tôt dans les arbres. On pourrait marcher longtemps, mais on décide de rester là dans l'herbe. Les feuilles bruissent doucement autour de nous. Avec le faible clair de lune, c'est un peu comme si toute la végétation était bleue. Nous sommes en hauteur, à la sortie d'une forêt, au bord d'un champ. Des falaises s'étendent au fond du paysage. À leurs pieds, on devine une rivière. Et lorsque le soleil sera revenu, nous irons y nager. Personne n'a besoin de moi. Toi non plus. Mais on s'allonge ensemble dans l'herbe, tiédi par la journée. On s'endort progressivement. On rêve de la même chose. Ou peut-être pas. Ça ressemble beaucoup à ici. Une petite chouette s'envole d'un arbre. Un papillon de nuit se pose sur ta joue. Tes cheveux se confondent avec l'herbe, et ton parfum aussi.

Bismillahi Rahmani Rahim de Harold Budd, issu de Pavilion of Dreams en 1978. Le ventilateur continue de tourner. Je pense souvent à Coraline dans le film d'Henri Selick, quand elle veut quitter le monde fantaisiste de l'autre mer pour rejoindre celui plus monotone de ses vrais parents. Elle se retourne dans tous les sens et elle dit « Endors-toi, endors-toi, endors-toi ». C'est un effort physique. Et quand elle se réveille, elle n'a pas eu ce qu'elle voulait. Il y a tellement de contenu pour s'endormir qui existe sur Internet. C'est un problème tellement universel. La nécessité de dormir à cette heure-ci et pas à une autre. Sinon, la société s'arrête de fonctionner. En tout cas, c'est ce qu'on se dit pour se forcer. J'aimerais tellement qu'il pleuve. Que la minuscule parcelle de gazon dans la cour de mon immeuble reprenne un souffle de vie. Et si je ferme les yeux et que j'y pense très fort, peut-être que ça arrivera. Bruit de la pluie et orage, relaxation, dormir. Parfait bruit de pluie pour se détendre, étudier, dormir. Pluie et orage pour dormir profondément. Pluie relaxante dans la forêt brumeuse pour dormir en 5 minutes. Bruit de la pluie et tonnerre, 1 heure. ASMR, bruit et orage, relaxation idéale pour dormir. Pluie agréable sur la fenêtre, orage et cheminée. Pluie relaxante pour dormir en 3 minutes. 99% de dormir instantanément avec bruit de la pluie et du tonnerre pour bien dormir et se détendre. Pluie douce en forêt. Son de la pluie pour

0: J'y étais presque. Regarder le ciel s'éclaircir, ça rend toujours un peu philosophe. Plus besoin de se battre, c'est fini. Les chauves-souris vont se coucher. La rumeur de la ville et les voix du voisinage vont revenir pour couvrir nos angoisses d'existence et de mort. On aura une pause avant celle du conflit et du regard des autres et de la fin du monde. Bientôt mes amis seront joignables à nouveau. Et même pour les oiseaux de nuit, c'est un peu un soulagement.
1: Même, tu vois, si des fois, ne serait-ce que sortir de chez toi, c'est difficile, mais que t'as quand même envie d'avoir, par exemple, du contact avec nous, on peut faire des trucs en ligne, jouer à des jeux en ligne, faire un Discord, enfin, n'hésite pas aussi à nous proposer des alternatives. En tout cas, n'hésitons pas à se proposer mutuellement cette alternative pour quand on se sent un peu fatigué et qu'on a un peu la flemme de sortir, mais qu'on a quand même envie de parler à nos amis, quoi.

What it's like to be a bat, one, de Finn Stroiper, issu de What it's like to be a bat en 2026. Et ça y est, on y est. L'heure où le temps est agréable. Le ciel est rose. Petite brise entre par la fenêtre. Le réveil sonne dans une heure. Soudainement, les draps rugueux, l'oreiller biscornu, le matelas douteux et imbibé de sueur. Tout ça devient un petit nuage fait du cachemire le plus précieux, dérivant lentement vers un monde meilleur pour une petite heure. J'oublie brièvement la fournaise qui nous attend. Et comme si j'avais toute la vie devant moi, doucement, délicieusement, mes paupières tombent et je sombre.

Merci d'avoir écouté cet épisode d'Airbag, le premier de la saison 2026-2027. J'espère qu'il vous a plu. Merci à Maxime, Eneko, Mathias, Léa, qui ont accepté de me prêter leur voix. Et merci à Radio Campus. On finit sur Sun Ra and his Intergalactic Myth Science Solar Orchestra, le morceau éponyme de l'album de 1979, Sleeping Beauty. Salut.

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0: L'art, c'est franchir une frontière pour aller à soi. Roch Carrier. C'est la rentrée et nous faisons peau neuve. Nous changeons d'identité sans tout à fait changer de direction. Nous reprécisons notre trajectoire en lui offrant plus de détours, en lui dessinant de nouveaux contours. Nous élargissons la voie, avec un X mais aussi avec un E, car ma propre voix s'est amplifiée au-delà de la scène. Nous poussons un peu les frontières. La volonté reste la même, donner à entendre la réalité derrière les arts, révéler les envers du décor pour les artistes. Et le sujet prend de nouvelles épithètes. L'art de la scène reste en première ligne, mais il est rejoint par l'art de l'écriture pour sûr, l'art visuel ou musical pourquoi pas, par l'art de la vie finalement et par l'art d'être ensemble assurément. L'art est source de création, ou bien peut-être en est la conséquence. C'est un pléonasme à écrire et encore plus à dire. Mais l'art est aussi source d'union. L'art nous relie au-delà des différences, au-delà des interférences, au-delà des malentendus, au-delà des attendus. Et puisqu'il est question aujourd'hui d'aller au-delà, d'ouvrir l'espace, de découvrir d'autres chemins, moi-même, fraîchement rentrée de Berlin, j'ai eu envie de vous emmener au-delà des frontières. Pour justement faire honneur à l'art qui transcende les barrières. Le peintre belge Rops disait « L'art n'a pas de patrie ». Et je ne pourrais pas être plus d'accord. L'art n'a pas de drapeau, il n'a qu'une seule nation, l'universalité. Même quand il s'engage, surtout quand il s'engage, c'est pour parler d'humanité, à l'humanité tout entière. Je ne me risquerai pas à jauger la qualité d'une œuvre, le talent d'un ou d'une artiste. Mais je le répète, je défends avec conviction et nécessité que l'œuvre qui nous fait toujours vibrer, c'est celle qui parle à notre universalité, à ce qui n'a pas de patrie ni de nation malgré les héritages identitaires. C'est celle qui s'adresse à notre part d'humanité commune. Et c'est pour cela qu'aujourd'hui, pour mettre à jour mon projet radiophonique, je vous propose de parler d'art au-delà des frontières. Bonjour et bienvenue dans l'émission des artistes et des arts. Aujourd'hui, nous recevons, et attention, c'est un petit peu la folie technique, par téléphone, x2, Jade Sanson-Kermarek, co-curatrice du festival de théâtre Le Lampenfieber à Berlin, et Elsa Sekini, membre du collectif Particules Fines, co-autrice et interprète du spectacle Embrasser le chaos. Bonjour Jade.
1: Bonjour.
0: Et bonjour Elsa.
2: Bonjour.
0: Merci d'être avec nous aujourd'hui pour élargir les frontières de nos imaginations, pour rêver au-delà de nos mondes connus à travers la scène. Donc, pour commencer, on va vous entendre l'une après l'autre. Peut-être que je ferai le pont de l'une à l'autre quand les défauts techniques le rendront nécessaire. Mais pour bien planter le décor, pour bien poser pourquoi vous et pas quelqu'un, quelqu'une d'autre, ici avec nous aujourd'hui, je vous invite à nous présenter les projets respectifs qui vous amènent presque dans nos studios pour affirmer cette volonté commune de faire proposer de l'art au-delà des frontières. Jade, est-ce que peut-être tu pourrais commencer en nous parlant en quelques mots de la genèse de ton, enfin je mets ton avec des guillemets, festival de théâtre Le Lampenfieber à Berlin.
1: Oui, bien sûr, avec plaisir. Alors, Le Lampenfieber est né il y a 4 ans, en 2022, de la volonté de créer un festival de théâtre pour artistes émergents, émergentes. C'est parti comme ça de France et d'Allemagne pour faire rencontrer un petit peu ces deux manières en fait d'aborder l'art théâtral et aussi parce qu'on avait envie, les personnes avec qui j'ai fondé ce festival, nous sommes toutes francophones et nous avions envie de faire aussi venir du théâtre francophone dans l'espace berlinois. Parce qu'il y manque un petit peu et voilà, c'est parti de là pour avoir un petit peu ce contexte, on va dire franco-allemand. Et c'est vrai que on a essayé plus que juste de parler de France et d'Allemagne, d'élargir à la francophonie et germanophonie. Je ne pense pas que ça se dise comme ça.
0: Si, je pense que ça se dit.
1: Mais en limitant aussi malheureusement à l'Europe pour le moment, parce que ce sont une question très très basique de moyens et de financement.
0: Oui, évidemment.
1: Mais voilà, on avait dû limiter autour de ces régions-là. Mais ça implique aussi forcément d'autres langues et d'autres manières de faire du théâtre, et notamment, souvent on peut le voir dans les performances issues d'Allemagne ou d'Autriche, où il y a en fait un multiculturalisme déjà à l'intérieur même des pièces qui vont amener aussi au plateau, pas seulement la langue française et la langue allemande, mais également... plein d'autres langues.
0: Ok.
1: Voilà.
0: Bah écoute, merci pour cette première, pour ce premier tableau d'ensemble du festival. Donc Jade nous parle en direct de Berlin. Donc c'est quand même assez nouveau dans cette émission en tout cas. Donc merci de t'être rendue disponible de l'autre côté de l'Europe. À ton tour. À présent, Elsa, voilà, de nous raconter comment est né le spectacle Embrasser le chaos, qui se trouve être programmé au festival de Berlin, qui se tiendra à la fin du mois.
2: Alors, Embrasser le chaos, c'est la première création du collectif Particules Fines que j'ai fondé il y a 5 ans de ça avec Marie Gouault. Et peut-être que c'est intéressant par rapport à cette question de frontières de parler de pourquoi est-ce qu'on a fondé ce collectif et de ce qu'on y a investi à la base. En fait, on a fondé ce collectif autour d'un projet qui était un texte de Kay Tempest, donc un auteur anglais. Donc on a travaillé sur de la traduction, et Marie, elle est bilingue, elle a fait des études en Écosse. Donc on est déjà dans un projet qui, comment dire, était curieux d'auteuristes qui n'étaient pas forcément francophones.
0: Okay.
2: Et on était aussi dans le désir de travailler sur le pluridisciplinaire. Donc en fait, de pas être non plus dans une restriction de frontières à l'intérieur du théâtre. Mmh. Et on est beaucoup sur la ligne entre l'art du récit, le conte et le théâtre, et un travail en permanence en musique avec un musicien qui s'appelle Christophe Lalanne-Clos.
0: D'accord.
2: Qui a créé toute la musique d'Embrasser le chaos. Donc on a essayé de travailler autour de ce texte de Kay Tempest, mais avec le Brexit qui a rétabli une frontière et fait changer des juridictions, pardon, les droits d'auteur ont été modifiés, on ne pouvait plus travailler ce texte. Donc on s'est dit qu'à cela ne tienne, on a toujours voulu écrire. C'est peut-être un cadeau. Écrivons ensemble, Marie et moi, ce texte-là d'Embrasser le chaos.
0: Et c'est Embrasser génial.
2: Le chaos, c'est... c'est l'histoire de... deux narratrices qui se posent la question de comment raconter des histoires. Quand on hérite d'autant de fictions qui ont été porteuses d'imaginaires problématiques, tant sur la question des violences sexistes que sur aussi l'exclusion de récits minoritaires, bien sûr récits queer, récits handy, minoritaires donc au pluriel. Et ces narratrices vont quand même essayer de raconter deux histoires qui sont... deux trajectoires différentes de deux personnages, Lucie et Léonora, et qui sont deux sorties de silence. L'une, une trajectoire située dans, justement, un diagnostic tardif d'autisme, et l'autre, qui est motivée par une remontée traumatique de violence sexuelle dans l'enfance, et qui va donc retraverser sa vie. Et donc, on est vraiment dans la coécriture. Donc, c'est aussi toute la question de comment on dépasse l'expérience située pour créer quelque chose. Comment d'abord on précise une expérience située pour ensuite la mélanger à celle de l'autre, faire porosité et arriver à un endroit où on fait un texte commun, où on ne distingue plus l'écriture de l'une de l'autre, mais bien un élan, une trajectoire, un mouvement, et aussi de la même manière un mélange avec l'écriture musicale qui a été vraiment créée avec les écritures textuelles.
0: Ok, mais en tout cas, c'est vrai que ça relève, ça révèle une question qui est fondamentale aujourd'hui dans quelles sont les narrations qu'on décide de porter et comment on prend conscience. Enfin, c'est déjà juste de constater à quel point on est empreint de plein de narrations qui parfois transpirent malgré nous alors que on est nous-mêmes en conscience du problème qu'elles représentent, mais c'est un enjeu, je trouve, aujourd'hui enfin au théâtre mais pas que, de comment on raconte des histoires, et c'est fascinant. Merci Elsa.
3: Avant de continuer, on a une petite tradition dans l'émission. C'est une question qu'on pose à chaque invité. Quelle a été votre première émotion de théâtre en tant que spectateur ou en tant que professionnel? Voilà, en quelques mots, Elsa, est-ce que tu veux continuer sur ta lancée?
2: Je peux. Peut-être que ce que je peux raconter, c'est que une des premières émotions que j'ai eues, moi, c'est peut-être en faisant du théâtre.
3: Mmh.
2: Donc enfant, donc professionnel, ce serait beaucoup dire.
3: Mais, oui, mais en tout cas, t'étais agissante, t'étais pas spectatrice.
2: Oui, et puis c'est aussi pour mettre la grande valeur et la grande estime que je porte, moi, pour le théâtre amateur.
3: Mmh.
2: C'est que quand j'étais peut-être jeune ado, dans une MJC, on a finalement décidé de travailler, enfin la professeure nous a proposé de travailler sur Don Juan. Et à la surprise générale, elle m'a proposé à moi de jouer Don Juan.
3: Ah, super.
2: Et ça a été incroyable pour moi, cette autorisation-là, passer de genre, et déjà, et aussi d'aller vers un rôle avec une telle envergure de texte. Et c'était vraiment très très fort comme expérience collective, parce que ça nous a tous déplacé, tout le monde, de jouer en fait des passements de genre dans ce spectacle.
3: Mm-hmm.
2: Et je me rappelle que ça nous avait tous et toutes extrêmement marqués et créé une forme de symbiose aussi, alors que c'est quand même un âge où c'est assez difficile, et c'est difficile pour tout le monde. Hein. Ça n'a pas sauvé personne, mais ça a créé un espace dans lequel il y avait quelque chose de possible et de nouveau, et qui, je pense, qui m'a extrêmement fort marqué. Mm-hmm. Voilà.
3: Bah super, merci beaucoup pour ce partage du coup de première expérience au plateau quelque part qui déjà était marqué de faire un pas de côté quoi, de faire une proposition qui allait ailleurs.
2: Ouais.
3: C'est à ton tour Jade de nous dire quelle a été ta première émotion de théâtre ou de spectacle.
1: Alors j'ai pas mal réfléchi, j'ai un souvenir en fait très c'est plus de l'ordre d'une image quand je devais avoir 5 ans et j'étais allée voir Peter Pan au Casino de Paris.
3: D'accord.
1: Et je me souviens juste de la magnificence des décors et tout ce qui bougeait en fait sur scène, et ça m'avait extrêmement impressionnée. Mais à part ces images-là de décors, je n'ai plus vraiment de autre chose comme souvenir. Mais voilà, c'est une impression qui m'est restée et qui m'est revenue d'ailleurs dernièrement. Donc je vais plutôt boucler avec le dernier spectacle qui m'a fait qui m'a apporté beaucoup d'émotions. C'est une pièce qui s'appelle Die Welt im Rücken, donc le monde dans le dos, qui est un texte à la base de Thomas Malle, qui est un auteur allemand, bipolaire, et qui écrit sur sa bipolarité, et qui a été mis en scène l'année dernière par le Schauspiel Stuttgart. Et j'ai vu la mise en scène et j'ai trouvé que c'était à la fois ça m'a fait écho dans la magnificence des décors et de la scéno, mais il n'y avait pas du tout le côté bio, c'était tout à fait moderne.
3: Mmh.
1: Et j'ai trouvé qu'il y avait une maîtrise absolument incroyable de tous les arts de la scène à l'intérieur, et que c'était vraiment un art total, dans le sens où à la fois le texte, le jeu, la scénographie, la musique, les lumières faisaient vraiment corps pour servir l'histoire, et que justement j'ai trouvé ça très beau et très impressionnant.
3: Oui, c'était la complexité, la totalité, comme tu as dit un peu, c'est un tout fait de plein de choses différentes qui s'articulent pour créer du rêve dingue quoi.
1: Ouais. Parce que j'ai vu beaucoup de pièces où peut y avoir l'écueil d'avoir une très belle scénographie mais qui n'est pas utilisée,
3: oui,
1: qui ne sert pas le propos, donc il y a vraiment plus un aspect décor.
3: Mm.
1: Donc il y a des choses comme ça qui arrivent un petit peu, parce que parfois il faut le faire et qu'il y a ces corps de métier là et c'est très important, mais on sent que c'est pas toujours forcément pensé ou intégré,
3: oui,
1: vraiment dans la mise en scène totale. Et là, oui, ça m'a à la fois beaucoup impressionné et beaucoup touché, parce qu'en fait, je trouve que c'est comme ça qu'on doit faire du théâtre, quoi.
3: Oui, oui, c'est intéressant. Ça me renvoie à des sujets de démission qui ont flirté avec mon esprit sur comment on fait, quel est l'usage technique du décor, mais aussi le théâtre avec ou sans micro. Enfin, c'est plein de questions à interroger dans de futures émissions peut-être. Merci pour la petite piqûre de rappel de moi-même à moi-même. Donc maintenant, merci beaucoup pour ces moments de partage. On va revenir au sujet de départ, donc l'art au-delà des frontières. Et en commençant par toi, Jade, avec cette question où tu as commencé un tout petit peu à y répondre en introduction, mais pourquoi c'était nécessaire de créer un festival binational, et dans le sens de vous n'avez pas seulement créé un festival francophone à Berlin ou un festival germanophone, toujours à Berlin, hein, mais qu'il y a eu cette nécessité de multiculturalité quelque part.
1: Oui, alors comme je disais, j'ai évoqué dans la genèse sur l'aspect francophone qui vient à la base hein, de des personnes qui l'ont fondé aussi, donc avec cette envie-là de faire venir du théâtre francophone, mais également de l'intégrer dans la scène berlinoise et de faire se rencontrer ces deux types de théâtre. Et en plus de ça, en fait, donc ça a commencé vraiment, on va dire, avec cet axe franco-allemand, malheureusement, en fait, correspond pas non plus tout à fait à ce qu'on voulait faire et qui a quand même qui est un terme assez empreint d'institutionnalisme, qui est un très beau rêve européen et sur l'amitié franco-allemande et tout ça. Mais c'est vrai que c'est quelque chose de, en fait, on parle de narratif, c'est un peu un narratif excluant quand les gens voient marqué franco-allemand, ils ont tout de suite l'impression qu'il faut parler soit français, soit allemand. Ouais. Alors que finalement, on s'est rendu compte au fur et à mesure des éditions que les compagnies qui retenaient notre attention n'étaient pas excluantes dans ce sens-là. Mmh. On voulait travailler vraiment sur la transversalité. Et d'ailleurs, à force de programmer et de se rendre compte de ce qui nous plaisait et de ce qu'on avait envie de mettre en scène, parce qu'on avait aussi cet enjeu-là de proposer, donc d'inviter que des compagnies et des artistes dits émergentes, c'est-à-dire qui ont, nous on l'avait formulé comme ça, qui ont maximum 3 productions pro à leur actif.
3: Okay.
1: Parce qu'en fait, il y a un creux à ce niveau-là.
3: Oui, oui.
1: Un manque, je sais plus exactement comment c'est en France, mais il n'y a pas ce créneau-là. C'est-à-dire qu'il y a le côté, autant on peut être très bien formé tout ça, dans des écoles, ou pas forcément. Il y a une salle libre d'ailleurs à Berlin qui est très présente et florissante, même si elle pâtit beaucoup du manque de subventions. Mais ça, c'est quelque chose, par exemple, qui n'existe pas trop en France, d'avoir cette scène libre. Mmh. Et en fait, donc, il y a un peu tout le côté formation et après on est connu. Et en fait,
3: oui, il y a le même genre de fossé et de manque en France, l'espèce de passerelle qui amène de l'un à l'autre.
1: Voilà. Et donc on se disait, nous, parce que bien évidemment, des grands noms du théâtre francophone vont parfois venir à Berlin. Et encore pas non plus si souvent que ça, moins qu'on ne le pense. Il y a moins d'échanges qu'on pourrait le penser à Berlin.
3: Ouais.
1: Et on voulait, on va dire, pallier aussi ce manque et offrir l'opportunité à des compagnies, des artistes émergentes de participer à un festival pour continuer leur professionnalisation. Okay. Et on s'est rendu compte aussi dans nos programmations, ça vient aussi de nous, d'où on est situé, les compagnies qu'on avait en fait un prisme très queer féministe et qu'on voulait inviter aussi ces narratifs-là, ces paroles-là pour essayer, comme aussi l'évoquait Elsa plus tôt, faire bouger toutes ces lignes-là, inviter des nouvelles voix, continuer à les faire, à les porter.
3: Ouais.
1: Pour amener aussi plus de diversité et créer aussi de l'échange entre toutes ces compagnies, tous ces artistes, pour voir comment on fait du théâtre autrement.
3: Oui.
1: Et aller dans la transversalité, encore une fois, et comme on parlait aussi Elsa, de cette volonté d'écrire un peu différemment. D'autres manières de faire et de peut-être sortir de ce côté très français qui est beaucoup dans le texte, avec quelque chose de très sacralisé. On voit généralement en Allemagne, les performances sont beaucoup plus interdisciplinaires.
3: Oui, oui. Bah, puis, De fait, quand on part sur comme ça une forme qui est multilingue, multiculturelle, il y a aussi une nécessité de diversifier les formes. Mais après, ce qui est intéressant dans la démarche que vous proposez avec le festival, c'est qu'il y a une notion de, en fait, c'est presque anecdotique, entre guillemets, le côté multiculturel, mais dans le bon sens du terme. C'est-à-dire que finalement, ça rejoint le principe d'universalité, de on a envie de faire un festival de théâtre parce qu'on a besoin de faire entendre les compagnies émergentes, parce qu'on a besoin de faire entendre les voix qui sont moins entendues. Donc ça dépasse juste la question de, bon, est-ce que c'est franco-allemand, est-ce que c'est franco-autre chose, est-ce que c'est allemand autre chose, mais ça dépasse tout ça à d'autres niveaux. Avant d'écouter la, merci beaucoup Jade. Avant d'écouter ta réponse, à la prochaine question, Elsa, je te propose Jade de nous lire l'extrait que tu as choisi de nous partager, qui du coup c'est un extrait de la compagnie Les 100 coups. Alors pas les 100 coups comme les 400 coups de Truffaut, mais les 100, ceux qui n'ont pas de coups. Voilà. Donc lis-nous ça.
1: Voilà. Est-ce bien le moment pour faire du théâtre? On ne peut pas comparer un acteur et un boulanger. Le boulanger, au moins, nous aide à nous nourrir et à survivre, tandis que l'acteur... Peut-être que l'acteur nous montre pourquoi ça vaut la peine que l'homme se nourrisse et survive. Bordel de chiottes. Ça nous a vraiment mis dans la merde, cette histoire de théâtre. Le putain de théâtre avec sa scène, ses rideaux, ses fauteuils, sa corbeille, sa cour et son jardin, avec son merde pour ce soir, je prends, j'espère que les gens vont aimer. Pourquoi le théâtre? Pourquoi le bordel de théâtre? Parce qu'on aime ça. Vous aussi. Sinon, vous ne seriez pas là. Notre crâne comme accessoire est librement inspiré du théâtre ambulant Chopalovitch de Lyubomir Simovitch. Cette pièce retrace la rencontre d'une petite troupe de théâtre avec les habitants d'un village de Serbie sous l'occupation allemande en 1941. Pour nous, ça se passe ici, maintenant et ailleurs, c'est-à-dire nulle part. Cette histoire pourrait se passer n'importe où et n'importe quand, mais pour nous, elle se passe ici, maintenant et ailleurs, c'est-à-dire nulle part. Les masques tombent, révélant des visages souvent inattendus. Le théâtre, le putain de théâtre, sera peut-être le moyen de découvrir l'autre, de guérir l'amertume, de résister à la terreur.
3: Merci beaucoup, Jade. Nous venons d'écouter un extrait, Notre crâne comme accessoire, de la compagnie Les 100 coups. Vous écoutez Des artistes et des arts et nous sommes en présence, ou presque, puisqu'elles sont toutes les deux en direct depuis leur téléphone à Berlin et à Paris, si je ne m'abuse, ou en région parisienne. Tu nous spécifieras ça, Elsa. D'Elsa Sekini, membre du collectif Particules Fines, co-autrice et interprète du spectacle Embrasser le chaos, et Jade Sanson-Kermarek, co-curatrice du festival de théâtre Le Lampenfieber à Berlin. Avant notre pause littéraire, nous écoutions Jade dans son choix de proposer un festival bilingue et binational et multinational finalement. À ton tour, Elsa, de passer sous le microscope. Est-ce que Embrasser le chaos a été réfléchi comme un projet exportable ou est-ce un heureux hasard? Tu nous expliquais que dans la genèse, il y avait une notion qui allait déjà au-delà des frontières, mais est-ce que là, aujourd'hui, dans l'exploitation, j'aime pas ce mot-là, ça fait très mondialisation, mais dans l'exploitation du spectacle, est-ce qu'il y a cette volonté européenne ou enfin en tout cas au-delà de la frontière quoi.
2: Pour être honnête, quand bien même l'Europe ou en tout cas le plurilinguisme et toutes ces choses-là sont à l'origine de réflexions et de rencontres entre Marie et moi, ce spectacle-là en particulier, il n'a pas été créé avec une volonté d'être exportable. C'est un spectacle qui a été créé avec la volonté d'être extrêmement simple dans son dispositif, puisqu'il n'y a que deux pieds de micro, deux chaises et le set du musicien. Pour le coup, ça aide à passer quelques frontières.
3: Oui.
2: Matériel, déjà.
3: Oui.
2: Et l'idée, c'est que, en fait, nous, quand on a candidaté, on s'est vraiment demandé si un spectacle aussi textuel, parce que c'est quand même 1h15 de texte, majoritairement, il y a du corps, il y a d'autres choses, mais c'est majoritairement textuel. On a envoyé la captation aussi pour que ce soit un choix éclairé, pour pas que ça puisse être une découverte malheureuse, puisqu'on savait que c'était traduit, surtitré. Et le fait qu'il y ait un désir de ça, ça nous a extrêmement fait chaud au cœur, parce qu'on s'est dit, mais en fait, nous aussi, On a adoré des spectacles surtitrés. En fait, peu importe. La question, c'est aussi comment c'est véhiculé. Il y a la musique qui est un vecteur extrêmement puissant et qui est bien au-delà des différences de langue. Et du coup, c'est, je pense, une expérience qui va être très, très riche. Enfin, nous, on est hyper, hyper joyeuse d'y aller. Donc, voilà, il y a beaucoup d'enthousiasme aussi qui va nous apprendre quelque chose de ça, de cette réception-là. Ça va être une première et je pense que ça va être, voilà, ça va nous apprendre beaucoup. Et dans l'absolu, on a déjà réfléchi, enfin, on s'est déjà posé la question de est-ce qu'il n'y a pas des moments du fait aussi de ce bilinguisme de Marie et de nos amours pour des auteuristes non français-françaises et aussi pour des manières d'écrire qui ne sont pas forcément françaises. Donc, qui mettent le texte à d'autres places, comme tu disais, Jade, je suis bien d'accord. Est-ce qu'il n'y a pas des choses qu'on va aller chercher autrement? Donc ça, c'est plus pour le futur.
3: Ouais.
2: Et puis peut-être pour finir, ce que je peux dire, c'est qu'on a beaucoup parlé de ces écritures qui questionnent les narratifs. Et je crois que cette question-là, elle est transverse non seulement à l'Europe, mais à énormément de pays dans le monde aujourd'hui.
3: Ouais.
2: Il y a vraiment une bascule, je crois, qu'on voit, à laquelle on assiste et où chacun, chacune, en tout cas quand chacun, chacune s'empare d'un clavier ou d'un stylo, peu importe, il y a cette volonté de se situer dans une expérience pour essayer de témoigner de quelque chose peut-être, mais pour excéder évidemment le témoignage, hein, je pense pas du tout qu'il faille faire des écritures témoignages, au contraire, et pour entrer dans des fictions nouvelles, des fictions qui nous dépoussièrent, qui font du bien, qui poussièrent, qui font du bien, qui cassent les silences qui ont enfermé des tonnes et des tonnes de vécus, de gosses.

0: aujourd'hui.
1: Oui, oui, voilà. Il y a quelque chose de plus viscéral dans la façon d'aborder aussi bien l'écriture que la scène. Et par rapport à ce que tu dis de cette réflexion sur une proposition multilingue dans tous les sens du terme, il y a une compagnie sur Toulouse qui, pendant un temps, c'était y montait du théâtre en espagnol et en langue des signes. Et donc il y avait et c'était surtitré en français puisque ça jouait en France. Mais il y avait cette en fait c'était complètement intégré à partir du moment où aussi c'est comme le décor, c'est comme tout, c'est quand ça s'intègre à la proposition artistique, il y a complètement autre chose qui se passe aussi et qui finalement on pose plus la question de quelle est la langue dans laquelle on parle, c'est juste quel est le sujet qu'on aborde. Alors on s'approche dangereusement de la fin. Je veux bien que tu nous lises, tu voulais nous lire un extrait d'Embrasser le chaos, Elsa, donc je te laisse la parole si tu veux bien.
0: Ok. C'est le début. C'est comme ça qu'on commence.
1: D'accord.
0: Tu es dans cette forêt. Il vient de pleuvoir. Tout ce qui est vivant et tout ce qui est mort sent plus fort que d'habitude. Tu connais bien cette forêt. Tu y marches souvent. Tu aimes être sous le feuillage dense des arbres et voir, à travers les trouées, la vie en contrebas. Ou regarder le soleil qui persiste à tout transpercer pendant que le vent joue avec les branches et dévie ses rayons. Les gouttes de pluie scintillent et te piquent les yeux. Les ombres dansent et égayent ta marche. À l'intérieur, tu traques une éclaircie. Tu essaies d'organiser tes nuages, de saisir l'impalpable et de le traduire en pensée, en quelque chose que tu saurais nommer. Mais le brouillard te résiste. Tu es cerné par les ombres. Tu ne les vois pas. Tu as juste un peu plus froid. D'où viennent les ombres? Est-ce que tu sais le dire, toi? Qu'est-ce qui te plane autour? Ils ont quelle gueule, tes vautours? Qu'est-ce qui se crache silencieusement en toi? Qu'est-ce qui se cache et menace ta joie? De quoi c'est fait? De quoi tu trembles? De quelle blessure tu viens? De quel mensonge? Qu'est-ce que tu tais quand tu traverses la ville? À quoi tes silences font-ils écho? Est-ce que ta trame fait partie de ces histoires que l'on ne veut pas voir? Est-ce que tu te reconnais quelque part? Est-ce que ton ombre, à toi aussi, elle se moque de toi à chaque fois que tu essaies de la saisir? Parce qu'un mot ne dira jamais la pénombre. Les ombres, c'est pas au singulier. Les ombres grandissent avec toi, les ombres s'amassent, les ombres te tapissent, t'agissent, te tabassent, croissent. Tu rajustes ta capuche. Quelque chose continue de t'échapper. Tu dévales le sentier. Tu respires l'après-pluie. Tu es au bord d'un déluge.
1: Merci beaucoup Elsa. Nous venons d'écouter un extrait d'Embrasser le chaos qui marque le début de votre spectacle. Avant de nous quitter, je vous propose de nous annoncer juste les dates du festival et de quand est-ce que Embrasser le chaos joue, parce que sait-on jamais l'un ou de nos auditeurs ou l'une de nos auditrices va sauter dans le premier bus direction Berlin après nous avoir entendu. Donc les dates du festival, Jade, c'est de quand à quand, si tu peux nous rappeler?
2: Alors le festival sera du 28 septembre au 4 octobre. Et on a une programmation donc avec entre autres Embrasser le chaos qui joue les 2 et 3 octobre. Et oui, on a d'autres productions et tout est surtitré, donc tout est accessible.
1: Merci beaucoup à vous deux d'avoir éclairé nos lanternes internationales avec vos partages d'expériences. Merci de vous être rendus disponibles ce matin et à distance à travers l'Europe. C'était Des artistes et des arts qui vous étaient présentés par Justine T. Anezzo et dans laquelle nous recevions Jade Sanson-Kermarek, co-curatrice du festival de théâtre Le Lampenfieber à Berlin, et Elsa Sekini, membre du collectif Particules Fines, co-autrice et interprète du spectacle Embrasser le chaos. À la réalisation technique, François Berchenko. Cette émission est enregistrée dans les studios de Campus FM. Merci à toutes et à tous pour votre écoute. On se retrouve le mois prochain pour de nouvelles aventures encore inconnues à ce jour. Au revoir les filles, au revoir Jade, au revoir Elsa. Et pour se quitter, nous allons écouter Niemand de Compromat, le choix musical de Jade.

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0: until you go somewhere else and do something else, man. Because I hate to put you out there. Because I'm going to have to come out there and get my shit. I'm going to have to, and I'm going to need it all at the same time. Huh?
1: Ils l'ont pourchassé.
2: Vous savez, colonel, on a eu beaucoup de mal à vous trouver.
1: Ils ont assassiné ses amis. Et ils lui ont pris la seule chose pour laquelle il tuerait.
3: Si vous voulez revoir votre fille, il va falloir vous montrer coopératif. D'accord?
1: Non! Maintenant, il ne sait pas où, il ne sait pas comment, mais quelqu'un doit payer.
4: Est-ce que vous croyez alors qu'il va nous créer des problèmes?
3: Il fera exactement ce qu'on lui a dit.
5: Hasta luego, amigos.
6: T'es amarrant, Sully. C'est pour ça que je te tuerai le dernier.
7: Alors, est-ce que vous allez me dire enfin ce qui se passe?
6: Non. Ne dérangez pas, mon ami. Il est mort de fatigue. Qu'est-ce que vous faites?
7: Je vais vous aider à le retrouver.
6: Tu te souviens, Sully, je t'ai promis de te tuer le dernier.
3: C'est vrai, Matrix, c'est ce que tu as dit.
6: Je t'ai menti.

S'il y a une mission à laquelle personne ne peut survivre, il est l'homme de la situation. Arnold Schwarzenegger dans Commando. On va s'amuser.

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1: En septembre 2023, le glacier de Sarenne, dans les Hautes-Alpes, est officiellement déclaré disparu. Sous l'effet du dérèglement climatique, il ne reste plus aucune plaque de glace et les mesures s'arrêtent. Pour marquer les esprits et commémorer, une poignée de scientifiques, glaciologues et habitants de la région se sont rendus sur place le dimanche 31 août 2025. Entre témoignages d'intimes du glacier et discours scientifiques, le documentaire s'immerge dans cette randonnée sous forme d'hommage funèbre. Je m'appelle Brice Andlauer, je suis réalisateur de documentaires sonores et musicien. Pour le voyage radiophonique, vous allez donc écouter ce documentaire sur le glacier disparu de Sarenne que j'ai réalisé pour le média Silence Podcast. Et pour compléter l'écoute, je vous propose également à la fin du documentaire deux extraits d'un autre projet qui me tient particulièrement à cœur. Avec l'écrivaine Alice Ego, nous avons mis en musique et en son deux de ses poèmes, dont le premier est inspiré d'un glacier islandais. Restez jusqu'au bout pour découvrir tout cela. Bon voyage.
2: Peur et c'est froid. C'est un peu menaçant le glacier. Avant la naissance du tourisme puis de l'alpinisme, les glaciers étaient représentés comme des bêtes immondes qui descendaient des mondes affreux quoi. C'était des dragons, c'était des bêtes féroces qui engloutissaient, d'où sortaient des torrents tumultueux. Et donc, même si on est complètement sorti de cet imaginaire-là, poser le pied sur un glacier, ça nous fait un peu comprendre d'où il vient, quoi. Parce que on a l'impression d'être sur le dos d'une bête. Et surtout quand on connaît un peu le fonctionnement des glaciers. Les glaciers, c'est ni plus ni moins que de la neige accumulée qui s'écoule dans la pente du fait de la gravité, et donc même si c'est complètement imperceptible pour nos sens, on est sur quelque chose qui est en mouvement quoi, et donc on est sur le dos d'une bête en mouvement, et voilà, ça fait peur et c'est froid.
3: Donc là on est dans la vallée de l'Oisan, qui est la vallée qui est entre Grenoble et Briançon. On est en train de monter sur une piste d'exploitation 4x4 pour se rendre sur le lieu de l'ancien glacier. C'est une randonnée qui va faire 2h30, 3h, il y a à peu près 1000 mètres de dénivelé. Le cadre est assez anthropisé, c'est-à-dire qu'au loin on voit des canons à neige, on voit la marque de l'humain sur le paysage.
4: Et on voit quand même pas mal de glaciers qui sont encore là quoi.
3: Ah bien sûr, là on est en face du parc national des Écrins, donc on est en face du glacier de la Muselle, on est en face de la Mèche qui est sublime, on est en face du glacier de Mont-de-Lan, du glacier de la Girose, dont une partie effectivement est exploitée pour le ski. C'est les derniers espaces naturels préservés qui sont la marque du sauvage quoi. Donc Benoît Chanas, je suis secrétaire adjoint de l'IGSSAO, la Société des Alpes Occidentales de l'International Glaciology Society. Je suis géographe et j'habite à Grenoble. Et je suis résident depuis très longtemps, résident secondaire à l'UES. J'ai connu Sarenne parce que depuis que j'ai 6-7 ans, je skie dessus. J'ai mes parents qui très tôt ont acheté un studio à l'Alpe d'Huez, donc j'ai passé une bonne partie de mon enfance sur Sarenne et à l'Alpe d'Huez. Je skie avec mes cousins, j'ai un souvenir, c'était très poudreux, il y avait beaucoup de neige. Il n'y avait pas trop de monde. Bon, on avait un bon niveau, hein. On faisait des pistes noires. On était des bons skieurs. Et c'est des très bons souvenirs d'adolescence. Le glacier en hiver, il était plutôt invisible. Il était sous les pistes, donc on ne le voyait pas. Il était recouvert de neige. Après, plus tard, jeune adulte, quand j'ai commencé à randonner dans le coin, effectivement, on voyait une masse de glace plutôt sombre parce qu'il y avait des débris au feu qui recouvraient. Et si on n'était pas initié ou si on n'avait pas un œil un peu averti, on ne se doutait pas qu'il y avait un glacier, quoi. Parce qu'il était d'une taille relativement réduite. C'était une présence assez discrète parce qu'il se confondait plutôt dans le paysage.
4: Est-ce que tu te souviens du moment où tu as pris conscience de sa potentielle disparition future?
3: Ouais, c'est en fréquentant le cercle scientifique de l'IGS où on a discuté un peu du suivi glaciologique du glacier et finalement je m'en suis rendu compte un petit peu en dernière minute quand il a fallu organiser les funérailles en 2023. J'en avais pas trop conscience avant, mais, parce que j'étais pas dans les cercles scientifiques qui vont bien. C'était sentimental parce que c'est vraiment un endroit où j'ai passé des très bons moments adolescents avec mes cousins, ma sœur, quand on faisait du ski. Donc, qui dit piste de Sarène, finalement dit aussi glacier de Sarène. C'est bien qu'il y ait une mobilisation pour se souvenir de ça et puis qu'on continue à communiquer sur les processus en cours, sur le retrait glaciaire. Ça illustre le fait qu'on vieillit, quoi, que l'humanité vieillit. Elle avance vers un âge post-industriel, quoi, donc... je ne vais pas dire qu'elle va mourir, mais il faudrait qu'elle se ressaisisse, quoi.
4: Qu'est-ce qui va rester de Sarène, d'après toi?
3: Bon, il va rester un souvenir, il va rester quelques écailles de glace. Ouais, c'est une bonne question, je n'ai pas entièrement la réponse.

0: c'est le relief ombré. Ouais. Bien même tes lidars, tout frais. Hein, ça.
1: T'as mis du balise dessus?
0: J'ai indiqué, non, les ronds rouges, c'est les marques repères de la carte 1906. Et tous les temps s'arrête à l'endroit jusqu'où arrivait le glacier en 1906.
1: Ouais.
0: Qui est à...
1: au-dessus de la retenue de l'air frais. Hein.
0: Oui, je pense à ça, voilà. Le glacier est à peu près là, quoi. Voilà. Ouais, on n'est encore pas là. Non, par là, puis aides, on va faire la traversée, puis ensuite on va faire les...
1: Les aides qui sont là, elles sont juste au-dessus.
0: Voilà, ouais.

0: Je vais commencer un tour de présentation. Philippe Chenaïche, donc moi je suis géographe, je suis professeur de géographie physique à l'Institut d'urbanisme et de géographie alpine. Par ailleurs, je préside cette année l'association IGSSAO, ça veut dire International Glaciological Society Section Alpes Occidentales. Aujourd'hui, je suis à titre de l'IGS, comme co-organisateur de l'événement.
1: François Vallat, je suis étiqueté glaciologue et je suis à la retraite depuis 24 ans. Voilà. Et j'ai fait pendant plus d'un tiers de siècle des mesures sur Sarène.
2: Je m'appelle Louise Philippi. Je suis réalisatrice et je travaille en ce moment sur un documentaire sur la fonte des glaciers et la solastalgie. C'est une notion qui a été théorisée par un chercheur australien dans les débuts des années 2000 pour décrire ce sentiment de perte, de deuil qu'on peut avoir face à la disparition d'un milieu naturel, d'un habitat. C'est pas vraiment de l'éco-anxiété ni vraiment de la nostalgie, mais voilà, c'est... ces sentiments de détresse un petit peu face à un chez-soi qui n'est plus le même dû au réchauffement climatique, à l'urbanisation, l'industrialisation.
1: Pour le Brésil, ça s'appelle saudade.
3: Benoît Chanas, je suis géographe, j'habite Grenoble, je suis secrétaire adjoint de l'IGSSAO. J'ai été mis en contact avec une université américaine qui travaille sur la Global Glacier Casualty List. C'est un site internet qui est assez bien fait, qui recense tous les glaciers en danger ou disparus dans le monde. Et du coup, il y avait une cérémonie de funérailles où chaque glacier avait une stèle en glace. Et donc, Sarène était représentée, avait sa stèle en Islande l'année dernière.
0: Donc la pierre tombale de Sarène a fondu en Islande il y a 2 ans.
3: Quand j'étais gamin, on voyait un téléski, on voyait le câble et les perches qui étaient accrochées. Simplement, déjà, le retrait glaciaire était tel que le glacier avait fondu et les perches, si je me souviens, étaient suspendues en l'air à peut-être 10 mètres de haut. Et moi, petit, j'imaginais, mais comment on peut remonter sur un téléski pareil qui est au-dessus de la neige? Mais c'est juste que c'est pas le téléski qui était monté, c'est le glacier qui avait fondu, quoi. Le ski d'été, je dirais qu'il s'est éteint à la fin des années 70, début des années 80. C'était en 2014 où l'hiver avait été très enneigé. Ils avaient arrêté toute exploitation à la fin des années 80 et du coup ils ont ouvert pour une dernière saison. C'était un peu le champ du cygne, quoi.
4: La piste de Sarène tient son nom du ruisseau éponyme, hein, du glacier.
3: Oui, alors effectivement je me suis trompé. Moi j'ai tendance je suis tombé dans le piège de la station de l'Alpe d'Huez qui a enlevé le S de Sarène, mais historiquement Sarène prend un S et de manière contemporaine on a eu tendance à l'enlever. C'est une piste qui est née à la fin des années 60. Depuis la piste de Sarène, on ne voit pas la station. On est sur un versant qui est opposé. En termes paysagers, c'est une piste qui est exceptionnelle parce qu'on a cette vue-là sur la Mèche, sur le glacier de la Girose. Et entre guillemets, on n'est pas pollué sur le plan paysager par des pylônes ou des remontées mécaniques. C'est une piste qui a fait la renommée internationale de la station de l'Alpe d'Huez parce que pendant longtemps, elle a été déclarée comme la piste la plus longue du monde. Parce qu'elle part de 3300 mètres, elle arrive à peu près à 1600 mètres, je dirais. Aujourd'hui, c'est toujours la piste la plus longue d'Europe. Donc, il y a vraiment la station de l'Alpe d'Huez qui a axé une bonne partie de sa communication sur cette piste-là, quoi. C'est-à-dire, ils en ont fait une expérience, quoi. En 2007 ou en 2008, ils ont construit ce qui était à l'époque la plus grande retenue d'altitude au monde. C'est-à-dire que vous verrez en remontant le vallon, en arrivant à l'ancien glacier, il y a un lac de retenue artificielle qui est quand même d'un volume assez important et qui a permis, comme on voit autour de nous, là, les canons à neige. Sarène, c'est une piste qui est naturellement enneigée à 3000 mètres évidemment, mais sur le bas, qui avait un déficit de neige tel que si aujourd'hui il n'y avait pas les canons à neige, on ne pourrait pas skier Sarène sur le bas de la piste, même au mois de février, quoi.
0: Et toi, le fait que t'as skié sur le glacier n'existe plus, ça te fait quoi?
3: Ça me fait un peu de... On parlait de solastalgie tout à l'heure, c'est un petit peu ça, c'est un petit peu de la nostalgie par rapport à ce milieu naturel. Moi, j'ai passé une bonne partie de mon enfance avec ma sœur, avec mes cousins, à skier ici sur cette piste. C'est sûr que ça fait un peu mal au cœur, quoi.

0: Moi, je m'appelle Mathieu Crétet. Je suis chargé de mission espace protégé chez Mountain Wilderness. Je vais bientôt fêter mes 27 ans. Et donc, mon lien avec Saren notamment, c'est que avec l'association qui m'embauche, on a co-organisé la 3e commémoration de la disparition du glacier de Saren. Moi, je viens d'un village de montagne en Tarentaise, qui est à proximité immédiate d'un massif encore assez sauvage qui s'appelle le massif de la Lozière. Et dans ce massif, niché dans une combe au nord juste sous son point culminant, il y a encore le glacier de Sellier, qui est un glacier vraiment ridicule en termes de taille, mais que moi je trouve très beau, et qui a siégé dans mon salon depuis que je suis tout petit. Il y avait une aquarelle du glacier dans mon salon que mon père avait à partir d'une photo. J'ai grandi en station de ski, et donc le ski d'été, c'était quelque chose qu'on nous faisait miroiter et qui nous faisait un peu rêver, quoi. Et donc la liste des glaciers qui permettent ça en France, elle n'est pas infinie, hein. Il y a le Pisaïa à Val d'Isère, il y a la Grande Motte à Tignes, il y a évidemment Chamonix avec les Grands Montais et la Vallée Blanche, il y a le Mont de Lance aux Deux Alpes, il y a la Girouze à la Grave et Saren à l'Alpe d'Huez. Et je suis arrivé à Grenoble assez récemment et j'ai pas eu le temps d'aller le voir.
1: Et qu'est-ce que ça vous a fait, vous, quand vous avez appris cette disparition?
0: C'est assez ambivalent. Il y a un mélange de résignation parce que Saren était de toute façon condamnée. Et notre action, ou plutôt notre inaction climatique, n'a fait que précipiter sa chute. Et en même temps, ça donne une motivation supplémentaire pour éviter que ce genre d'événement se multiplie, quoi. Ça donne du cœur à l'ouvrage aussi. Il y a des très belles commémorations en Suisse avec une vraie forme de deuil de la part des habitants et des habitantes. Il y a aussi... je pense notamment dans les Pyrénées, des plaques funéraires. Et donc c'est pas quelque chose de tout à fait nouveau. Et c'est intéressant de considérer ou de rendre hommage à un glacier de la même façon qu'on rendrait hommage à un être humain, ne serait-ce que parce que ça lui donne une place dans nos discussions, nos considérations. Ne serait-ce que pour ne pas faire de la disparition d'un glacier un non-événement. Puisque... A contrario de la communication de la station qui mentionne encore le glacier en tant que outil marketing, c'est assez logique. Hein, il ne s'agit pas de fustiger forcément l'Alpe d'Huez, en tout cas pour ça, mais elle s'inscrit dans une compétition entre plusieurs grandes stations qui toutes ont leur glacier. Et donc maintenant que Huez en est dépourvu, si elle commençait à l'afficher, elle perdra des points dans la compétition. Cette disparition mérite que chaque habitant de Loisan et au-delà s'en émeuve, quoi. C'est loin d'être anodin dans la vie d'un homme ou d'une femme. Il y a peu d'êtres humains qui ont déjà vécu la disparition d'un glacier, quoi.

0: voyez le mât, là, peut-être un mât météo, je ne sais pas, de haute, mesure de hauteur de neige peut-être. On voit entre deux zones de rochers une zone herbeuse qui descend. Ça, ouais. C'est une moraine latérale qui démarre là. Une moraine, c'est un dépôt, là où le glacier fond, en gros, sur les bordures du glacier. Donc, c'est des témoins de phases de stationnement du glacier. Ces moraines-là, elles sont anciennes, elles sont très certainement tardiglaciaires, donc moi je dirais 12 000 ans, a priori. Et là, on est sur de la moraine, peut-être qu'il y a là quelque chose. Ça pourrait éventuellement être le stade maximum atteint au petit âge glaciaire, 1850, mais sous toute réserve, parce qu'on n'a pas vraiment de données sur le glacier de Sarrel. Voilà, je propose qu'on continue.
1: Tu reviens souvent ici ?
2: Non. Mais depuis qu'on a décrété que Sarrel était mort, eh ben ça doit être la quatrième fois que je viens, alors que pendant plus de 20 ans, je ne suis pas remonté à Sarrel. Comment dire ? Il y a un peu de nostalgie, hein, de saoudade. Mais c'est comme ça, hein. La saoudade, c'est à la fois positif et un peu négatif. Mais c'est un souvenir qui reste malgré tout assez joyeux. Enfin, avec en arrière-plan, la possibilité de revenir sur l'objet de la saoudade. Mais pour d'autres choses, c'est du passé. C'est quelque chose qui est définitivement rayé de la carte.
1: Il y avait des glaciers auxquels tu étais attaché plus que d'autres. Est-ce que celui-là avait une valeur
2: Ah bah oui, sentimentalement, oui, bien sûr. Parce que on passe pas 500 fois à y monter, ou même plus, sans doute. Hein. J'ai jamais compté, mais c'est entre 500 et 1000. Elle sent que on y laisse une petite partie de son cœur. Hein. Ça, c'est normal.

0: Moi, je l'ai mesuré pendant un tiers de siècle. De 71-72 à 2003. Ces mesures consistent à 5 balises qui sont répertoriées géographiquement, à carotter la neige et ensuite on implante des balises dans la glace avec une sonde à eau chaude, des balises qui peuvent faire 10 mètres et qui permettent, une fois qu'il n'y a plus de neige au sol et qu'on est sur la glace, de faire la mesure de la quantité d'épaisseur qui disparaît au cours des visites suivantes. Et on fait jusqu'à parfois 8, 10, 12 visites. On a exploré. Bon, au début, il y avait finalement de la fonte et de l'eau qui coulait et qui trouvait une fissure et puis qui faisait des puits de 20 à 30 mètres. Et donc, on a monté plusieurs fois des manips pour explorer ces puits, donc descendre au fond et puis remonter au jumard et voir si on arrivait au bedrock, c'est-à-dire au sol lui-même, hein, et s'il y avait un ruisseau qui passait sous le glacier. Et effectivement, c'est bien ce qu'on a trouvé. On a découvert, par exemple, un casque de la guerre de 39-45 qui a émergé de la glace. Ces descentes dans les puits qui étaient parfois recouverts de neige et extrêmement dangereux.
1: Vous avez jamais eu de problème sur Sarène?
0: Non, jamais, non, non. Moi, mon éducation m'a permis, puisque je m'occupais des éclaireurs et des routiers, de justement anticiper suffisamment le risque pour que soit on fasse demi-tour, soit on ait le matériel pour progresser. Et résultat, je n'ai personnellement jamais eu d'accident et personne avec moi. J'ai eu des sauvetages à faire, par exemple, dans le Pamir, en Himalaya, et là, on a ramené des cadavres. Mais parce que les gens n'arrivent pas à jauger le niveau à partir duquel il faut renoncer. Ils sont obnubilés par le sommet.

0: À ton avis, qu'est-ce qui va rester de sa reine?
1: Eh bien, il reste le souvenir. Il reste la petite cabane dans laquelle j'ai couché de nombreuses fois. Sur cette cabane, je ne suis pas du tout contre qu'on mette une plaque commémorative de la disparition du glacier avec les deux photos 1906 et 2016. Ça sera un petit souvenir qui sera vu par très peu de personnes, mais qui aura toute sa valeur.
0: Quand on traverse par là, non?
1: Ouais, on va traverser là.

0: Alors, ils ont gardé le pluviomètre. Ils ont viré notre cabane. Même pas un vestige, tu vois.
1: Elle était là ?
0: Elle était, ben oui. Elle devait être là, la cabane. Donc on voit les attaches des haubans. Là, il y a donc les haubans qui ont été sectionnés. Un, deux. Ils n'ont même pas eu le respect de ce qui a été fait par les premiers qui sont venus ici. Et c'était pour la science. Alors ça, c'est un peu triste, tu vois. On passe à un certain degré un peu plus profond de la saoudade. Ils ont balancé la cabane avec tout ce qu'il y avait dedans, qui aurait pu faire un truc qui était une espèce de petit musée, tu vois, ouvert, où les gens pouvaient grignoter et tout, et puis avec une explication pour expliquer pourquoi là il y avait une cabane. Eh ben non. Alors, il y en avait du matériel. Quand on faisait une manip de 3 jours, par exemple, on dormait là, il y avait trois places, une quatrième par terre, éventuellement. Et puis une petite hermine blanche, là, qui nous faisait des visites très souvent. Voilà comment la montagne évolue avec des gougnafiers. Au lieu que ça de transformer ces éléments en lieu de mémoire, ça fait quand même mal au cœur de voir tout ça. Cette volonté délibérée de dire « avant moi, il n'y avait personne ». On vire le S de Sarenne, alors que tous les documents sont avec le S, toutes les cartes qu'il y a eu et tout. Et puis on détruit tout élément qui pourrait prêter à confusion. Et ça, c'était des documents historiques. 49, bientôt centenaire, une cabane dont le bois n'a jamais été changé, qui a une forme très sympathique et qui a abrité des centaines, si ce n'est pas des milliers de fois, des personnes. Elle a résisté à toutes les tempêtes et à... La dernière fois que je suis venu, il y était. En 19 peut-être ou 20. Bon, il y a 5-6 ans.

0: largement anthropisé, et donc sans que ce soit du tout l'objectif de l'événement de dénoncer ça, je ressens plutôt une gêne et face à la juxtaposition d'une dépouille de glacier et de pistes taillées dans la montagne à coups de bulldozer, de retenues collinaires d'une surface assez conséquente, de débris plastiques ou métalliques sur les pistes nivelées, d'un certain nombre de perches à neige, je crois qu'il y en a 70 dans le vallon. Là où, quand je me rends sur des glaciers au déclin tout aussi important, mais qui sont dans un cadre plus sauvage, c'est plus facile de se laisser envahir par une émotion autre, soit la nostalgie, ou peu importe comment on l'appelle, quoi. Ce que je ressens quand je vais voir des glaciers et que j'observe leur déclin, c'est plutôt un vertige, quoi, face à ce qui a été et ce qui ne sera plus jamais. Et puis d'autre part, face à la suite des événements, c'est-à-dire un déclin qui s'accélère et qui va continuer de s'accélérer. Et en troisième lieu, un vertige face à ce qu'il faudrait faire pour que ce déclin cesse, quoi. Si ce sentiment n'est pas un moteur de mouvement, il est un peu vain, quoi. En tout cas, en ce qui me concerne tout à fait personnellement, c'est un des seuls, en tout cas, moyens de ne pas se laisser envahir dans ou une forme d'anxiété ou une forme de tristesse, mais plutôt de nourrir une forme d'espoir, quoi. Alors, c'est des mots qui sont un peu bateaux, mais c'est comme ça que je le perçois.
1: Là, en dessous de la glace, on voit que ça fait un arc de cercle, et on appelait ça l'œil de la Muselle parce que c'était un rocher au milieu des glaciers. Mais maintenant, on le voit plus du tout, on le voit plus qu'en hiver, et donc c'est vraiment un témoin du recul qui est hyper rapide. Je m'appelle Solène, j'ai 30 ans et je suis auxiliaire de puériculture à Grenoble dans une maternité. Avec le bouche à oreille, j'ai entendu parler de cette commémoration du glacier de Sarène. C'est sur la commune de mon village de naissance, sur lequel il y a le glacier. Et du coup, bah, ça m'a touchée et j'ai eu envie de voir à quoi il ressemblait maintenant. Moi, je savais qu'il avait beaucoup, beaucoup réduit, mais je pensais pas qu'il était aussi petit. Donc ça a été un peu un choc quand même de le voir. Je trouve ça hyper triste de se dire que, par exemple, ma nièce, quand elle aura 50 ans, ils auront quasiment tous disparu. On se rend pas compte, mais ils ont modifié complètement le paysage des milieux montagneux. Ils ont créé les vallées. Boisan a été beaucoup érodé par les glaciers, et c'est pour ça qu'il y a certaines vallées qui sont très encaissées, et donc ça montre la force qu'ils ont, la puissance et leur beauté, quoi. Enfin, j'ai l'impression qu'ils sont hyper importants dans le patrimoine des territoires alpins, et je comprends que certaines personnes veuillent faire des funérailles comme à l'effigie des hommes et des femmes qui meurent, parce que les glaciers étaient là depuis des milliers d'années et ils auraient dû nous survivre, mais ça sera plutôt l'inverse. C'est la faute des humains si les glaciers disparaissent. Et je trouve que c'est important de se rappeler que c'est de notre faute à nous. Et voilà, pour pas continuer droit dans le mur. Les glaciers, ils vont disparaître, mais il y a plein d'autres milieux qu'on doit protéger, qu'on peut sauver.

0: Donc nous voici sur le site de l'ancien glacier et on a décidé cette année de refaire une commémoration des 2 ans de la disparition du glacier. C'est pour ça qu'on est là. On voit un piquet là-bas devant la tache de neige. C'est a priori ou peut-être la dernière balise, la balise 1. Je vous remontre la carte glaciologique du glacier de Sarum. Donc ce qu'on voit très bien, c'est cette réduction progressive du glacier. On voit l'accélération du retrait à partir des années 2000. C'est un glacier qui ne bouge plus, qui n'est plus alimenté. Et c'est de la glace qui fond sur place.
1: Il est quasiment stationnaire.
0: Quasiment stationnaire depuis même bien avant 2000.
1: Moi, je l'ai toujours connu stationnaire.
0: Et nous, on est là, dans ce creux-là. Enfin, le lac est dans ce creux-là. Donc, c'est où il y avait l'épaisseur de glace maximale. Là, il y avait près de 200 mètres de glace au milieu du 19e siècle.
1: Et en 1980, il y avait à peu près 50 mètres de glace.
0: Ça fait entre 1 et 2 mètres de perte.

0: François, quand on a mesuré pendant plus de 30 ans un glacier, j'imagine que tu développes un certain attachement au glacier.
1: Oui.
0: Donc, qu'est-ce que ça te fait de voir disparaître ?
2: Quand même, ce qui me fait le plus... qui me pose le plus question, c'est que c'est à partir du moment où je l'ai abandonné parce que je partais à la retraite, que le glacier s'est mis à fondre encore plus vite. Donc, ça, c'est quelque chose qui m'a quand même très chagriné, parce que j'avais fait des prolongements de tendance à différents moments, et normalement, en 2025, il y aurait eu encore 25 mètres de glace au plus profond, là où il y a le lac maintenant. En 2025. Hein? C'est fou, hein? Bon, j'y suis pour rien là-dedans, et personne n'y est pour rien, sauf les milliards d'habitants qui sont sur Terre et puis qui arrivent à dégager de l'énergie qui perturbe le climat. Mais bon, qu'est-ce qu'on fait ?
3: Ça vous a surpris, vous, que la fonte s'accélère autant ?
2: Ah là, oui. Autant, oui.
0: La plupart des glaciers, ils fondent depuis en bas, et ça remonte, et puis les derniers résidus, ils sont tout en haut. Puis le glacier de Sarenne, en fait, il a fondu concentriquement par tous les côtés. Et ça, c'est lié au fait, justement, qu'il n'est pas suralimenté par des avalanches, qu'il est plein sud, qui était relativement peu épais, enfin, une sorte de galette assez plate. Et l'orientation sud, je pense, hein, il n'y a pas d'ombre portée qui protège le haut du glacier. Et les derniers résidus se sont trouvés là où le glacier était le plus épais. Si on arrête les émissions de CO2 aujourd'hui, en fait, le CO2 continuerait à agir et à réchauffer le climat pendant un temps. Mais même si le climat cessait de se réchauffer maintenant, les glaciers continueraient à fondre parce qu'il y a un retard de fonte. Il faut plusieurs années d'apport d'énergie pour faire fondre les volumes de glace qui sont énormes, hein, quand même, sur beaucoup de glaciers encore. Donc, Sarenne, c'est fini, mais il y a quelques résidus encore, hein, qui ne forment plus un glacier. C'est de la glace morte, ce qu'on appelle en glaciologie de la glace morte. Donc, si on veut, le glacier, il est mort depuis 10 ans, 20 ans, probablement, parce qu'il était déjà plus alimenté, il ne bougeait plus.
4: Des épluchures, voilà. Il reste.
0: C'est un cadavre de glacier, ce qui reste, ou même des petits bouts, quoi.

0: premières mesures datent de 49.
1: 49.
2: Les mesures ont été reprises par Emmanuel Thiber, qui n'était pas disponible, il est encore en vacances, et Mylène Bonnefoy, qui sont deux chercheurs ou ingénieurs de l'INRAE. Et Mylène Bonnefoy m'a juste transmis le compte-rendu de la dernière mesure qui a eu lieu le 17 octobre 2023. Et donc, il restait une hauteur de 40 cm de balises implantées dans la glace. Mais la glace concernée était un morceau de 20 mètres carrés qui s'était détaché à l'aval du glacier, lequel était à ce moment-là scindé en deux par le torrent et représentait une surface d'environ 3000 mètres carrés. Dernière mesure du glacier il y a 2 ans. Et on voit là en bas sur la tache de neige ce qui semble être une balise, enfin ce qui est une balise. Et ça correspond à peu près à l'emplacement qu'elle m'a donné, la coordonnée qu'elle m'a donnée, d'emplacement de la dernière balise, la balise 1. Et l'avant-dernière, c'est la balise 7 qui est derrière la barre rocheuse qui est là-bas. Donc il y a 2 ans, il restait 3000 mètres carrés, mais comme il n'y avait pas de balise dessus, ils ont arrêté de mesurer, sachant que 47 cm, ça allait partir avant la fin de l'été. Donc il n'y a pas eu de mesure en 2024. Pourquoi on a fait, il y a 2 ans, des obsèques du glacier de Sarenne ? C'est précisément parce que c'est un glacier qui est mesuré. Donc il y a quantité de glaciers qui ont déjà disparu dans les Alpes, des petits glaciers. Par contre, ce glacier de Sarenne a une importance particulière, c'est que c'est la plus ancienne, ou c'était la plus ancienne série de mesures de bilan de masse glaciaire dans les Alpes, ou une des plus anciennes. Donc du point de vue de l'observation du climat et des effets du climat, la disparition de cette série a une valeur symbolique qui est extrêmement forte. En gros, c'est aussi un patrimoine scientifique qui disparaît quelque part, hein, avec ce glacier, et qui nous alerte aussi sur la disparition des moyens de mesurer le changement climatique.
3: Est-ce qu'il y a quelque part dans le monde un glacier qui va bien ?
2: Non. Il y a eu des années où même le sommet du Groenland était en ablation. Ce qui est très très grave parce que le Groenland il fait son propre relief. Donc si ce relief se met à s'abaisser, il va être de moins en moins alimenté. Puis à un moment donné, il y a un point de bascule où il est voué à disparaître comme ce glacier-là. Et où il faudrait refroidir de 10 degrés pour reconstituer la calotte. Et ça, c'est une autre histoire. Ça fait partie des points de bascule qui justifient la limite à 2, voire 1,5 degrés de réchauffement mondial. Parce qu'au-delà, on risque de passer ce point de bascule et d'arriver sur une évolution irréversible. À moins qu'ils articulent, c'est déjà trop tard. On sait que d'ici 5 à 10 ans, elle va disparaître complètement en été. Pour Groenland, c'est pas encore trop tard. Pour permafrost sibérien, on ne sait pas trop. Ça évolue à grande vitesse. Ça fond. Et ce qui est grave avec le permafrost sibérien, c'est que ça émet du carbone sous forme de méthane ou de CO2. Donc ça contribue à aggraver le réchauffement climatique. Donc voilà, tout ça, c'est les points de bascule à ne surtout pas dépasser. Et on est largement en train de le faire.
4: Comment vous faites pour garder le moral dans votre travail quand vous faites ça, quand vous avez tout ça en tête?
5: Heureusement, on a d'autres passions. Hein, et on est un peu atterré, complètement atterré par ce que l'homme a réussi à déclencher. Tout est en progression et en suraccélération.
2: Ben, on n'a pas trop le moral, hein. Je veux dire, on est comme tout le monde.
6: Oui.
2: Moi, quand je vais en montagne, souvent je me dis, mais zut, on est les derniers à voir les montagnes comme elles sont. Parce que ça change, on voit le changement. Alors les glaciers, c'est ce qu'on voit. C'est pour ça qu'on utilise beaucoup les glaciers dans la communication sur le changement climatique, parce que c'est ce que tout le monde voit. Et puis depuis un siècle, le développement du tourisme, les glaciers ont pris une charge symbolique de l'image de la montagne et autres, qui
6: éternelle.
2: Fait que... Voilà, il y a un côté symbolique du glacier, les montagnes enneigées, qui fait qu'on... Alors, disparition n'est pas anodine, mais on peut communiquer dessus. Mais il y a un tas de choses invisibles, ou beaucoup moins visibles, ou plus lentes, que les gens ne voient pas. Ça s'accélère.
7: «
1: Moi, je parle. J'ai du mal à parler au niveau mondial parce que je connais plutôt les glaciers des Alpes. Et dans cette zone géographique donnée, les glaciers ont déjà perdu en gros 2/3 de leur surface et perdront encore, selon les scénarios climatiques à venir, entre 85 et 94% de leur volume d'ici la fin du siècle. Alors la conséquence qui vient en premier en tête, c'est celle sur la ressource en eau. Au niveau annuel, ça n'a quasiment pas de conséquence. Mais sur les mois les plus chauds, c'est-à-dire entre juin et septembre et particulièrement en août, ça a une conséquence très importante, évidemment bien plus marquée à l'amont qu'à l'aval, donc proche des glaciers que proche de la Méditerranée. Évidemment, c'est clair que la Loire, elle est moins concernée. Mais même sur le Rhône, au niveau de Beaucaire, c'est-à-dire juste avant d'arriver à la Méditerranée, la part du débit qui est due au glacier reste importante au mois d'août. Quoi. Et donc, c'est une part dont on va devoir apprendre à se passer. C'est un fleuve qui va voir au cœur de l'été son débit s'amenuiser et la température de son eau augmenter également. Alors évidemment pour la biodiversité c'est primordial. Il y a des poissons qui à quelques degrés près ne survivent pas, hein. Et pour des secteurs industriels sensibles comme la production d'électricité avec nos centrales nucléaires, la présence d'eau froide dans les fleuves et les rivières est primordiale, quoi. Immédiatement après les annonces d'Emmanuel Macron dans son discours de clôture du One Planet Polar Summit en novembre 2023, le monde scientifique s'est posé la question. C'est-à-dire qu'il a annoncé vouloir placer la totalité des glaciers français sous protection forte. Qu'est-ce que ça veut dire, placer les glaciers sous protection forte? Et quasi immédiatement et à l'unanimité, les scientifiques ont répondu « ça ne veut rien dire ». La menace qui pèse sur les glaciers, c'est l'élévation globale des températures, c'est le réchauffement climatique, et donc la seule mesure de protection qui aurait du sens, elle n'interviendrait pas sur les glaciers, mais partout ailleurs, c'est-à-dire sur les axes de communication, dans les grands pôles industriels, et dans nos modes de vie respectifs, quoi. Et c'est la réduction drastique et immédiate de nos émissions de gaz à effet de serre. Voilà la seule mesure de protection des glaciers français qui existe. Mais cette protection in situ, telle qu'elle a été promise, elle a malgré tout un sens, et un sens philosophique, hein, parce qu'elle permettrait de ne pas artificialiser des espaces desquels le glacier a reculé ou disparu, et donc de laisser se développer des écosystèmes ou préexistants ou qui arrivent à coloniser les espaces libérés par la fonte et qui ont une importance certes moindre que celle du glacier, mais importante quand même. Dans l'association, on travaille sur la création d'espaces protégés et donc on est forcé de croire en ce modèle un peu dualiste entre nature et culture et donc entre la protection d'espaces et à côté des espaces non protégés et donc artificialisables, quoi. Mais cette vision, elle est dénoncée par un certain nombre de chercheurs ou d'anthropologues qui préféreraient que s'y substitue une intégration à ces espaces-là dans nos sociétés comme des personnes, comme vous et moi, quoi. Le monde irait mieux si on avait cet état d'esprit un peu animiste qui nous ferait considérer les torrents, les alpages et les glaciers comme des membres de la communauté montagnarde, quoi. Mais on en est très très loin. Et donc évidemment, et c'est pour ça que je parle d'utopie, ce serait éminemment souhaitable, mais face à l'urgence, la protection vieille école in situ reste pas dénuée de sens.
2: Et pour finir sur une note positive, il y a une association, et surtout un chercheur, Jean-Baptiste Bosson, qui depuis plusieurs années promeut l'idée que, en fait, bon, certes, les glaciers disparaissent, mais ils libèrent un espace, hein, qui est rocheux, stérile à première vue, mais qui est en fait un espace pionnier pour l'écologie, où donc des espèces pionnières de haute montagne peuvent venir s'implanter. Les espèces de haute altitude, en fait, elles sont très résistantes au froid, aux facteurs limitants, mais sont relativement peu compétitives par rapport à des plantes qui existent plus bas. Donc elles peuvent se développer en altitude parce qu'elles n'ont pas la concurrence des autres plantes. Si les autres plantes remontent, elles vont devoir fuir plus haut. Les écologues observent déjà cette migration des plantes, ils appellent le verdissement des Alpes. Hein. Les pelouses remontent, les plantes montent de plus en plus haut. Ça va tant qu'elles peuvent monter plus haut, mais quand elles seront au sommet du pic blanc, si ça continue à se réchauffer, elles ne pourront pas aller plus haut. Hein. Donc il y a une crainte de perte de biodiversité. Mais ces espaces libérés par les glaciers sont justement des espaces où, pendant en tout cas plusieurs dizaines d'années, un siècle ou deux, elles vont pouvoir s'implanter, persister, en attendant que les autres plantes reviennent, et surtout en attendant qu'un sol se développe. Ça va prendre des décennies, voire davantage, pour qu'il y ait un sol suffisant pour les autres plantes. Donc, on vous propose de faire une minute de silence.
6: On peut voir qu'est-ce que c'est pas
2: Ouais, donc, je propose qu'on se découvre pour la suite à une minute de silence.
6: Je suis pour le question. Est-ce qu'il y a un chrono, pas ça ?

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Je vous propose donc maintenant d'écouter deux extraits du projet Vatna, à un EP que nous venons de publier avec l'écrivaine Alice Ego, à partir de ses poèmes et mélodies de guitare. Pour ce projet, je me suis concentré sur la basse, la réalisation et le mixage. Le premier morceau, qui s'appelle « Nous ferons de tes os des galets », est inspiré d'un glacier islandais. Le second morceau s'appelle « Immense » et traite notamment du sentiment océanique, ce sentiment de vertige face à l'immensité que l'on peut ressentir parfois face à de tels écosystèmes. Vous pouvez découvrir les autres morceaux sur les principales plateformes de streaming en tapant « Vatna », c'est un mot islandais qui signifie « aquatique ». Bonne écoute.

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La glace s'écrit de siècle en siècle. Tout ce dont les humains n'ont pas tenu au registre. Elle a gardé la cendre au milieu d'un chapitre pour dire ce qu'il se passait sur la terre en ce temps-là. 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

Pensez aux baleines à travers un pays de marée verte. Songez au ventre immense qui retombe dans les vagues. Aux chants qui enflent d'une mer à l'autre au sujet d'une histoire de surface.

Pensez aux baleines à travers un dimanche gris de correspondance. Rêvez à quelque chose de mystérieux et grand, aux voyages immobiles dans le sillage de sa baleine.

En attendant, regardez les marais qui défilent. Et chaque tache de ciel gris dans cette terre spongieuse, comme l'empreinte d'un géant qui pense lui aussi aux baleines, aux histoires effacées de son enfance et ce qu'aurait été sa vie s'il était né au fond des eaux.

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1: Salut Clément.
2: Salut Antoine.
1: Et bienvenue dans Novorama, une heure de nouveautés ensemble, loin des sentiers battus de la pop traditionnelle, de la musique électronique également. Pendant cette heure, nous allons, en tout cas Clément, tu vas nous décortiquer 4 albums.
2: Et bien cette semaine, je vous présente les nouveaux albums de Bonobo, de Corto Alto, de Blind Yeo et de Sondre Lerche.
1: Très bien, puis en deuxième partie d'émission, je vous présenterai des découvertes, mais on commence tout de suite par le nouveau Bonobo.

0: C'était Bonobo dans Novorama avec un extrait de Distance in Static, Clément.
1: Pour son 8e album sous le nom de Bonobo, Simon Green a promené ses micros aux quatre coins du globe, posant notamment ses valises au célèbre ranch californien de Neil Young, le Broken Arrow. Et fidèle à sa recette, l'album Distance in Static fait dialoguer instruments joués, boucles échantillonnées et programmation électronique, le tout enrichi d'un généreux casting vocal et d'influences glanées un peu partout. Et la vraie réussite du disque tient en ce grand écart paradoxal, il apparaît à la fois remarquablement épuré et d'une grande intensité émotionnelle. Sur les morceaux dansants, la charpente rythmique va droit au but, solide et sans fioriture, laissant toute la place à des cordes mélancoliques et des bribes d'échantillons pour faire monter l'émotion. Et ainsi, sur le titre Cycle, des bois esselés et des violons poignants viennent ainsi coiffer des séquences métronomiques touffues, tandis que les morceaux Drift et le plus tellurique Me and You s'appuient sur des fragments vocaux entêtants. Véritable rouleau compresseur taillé pour les clubs, Uncasually est un morceau qui entrelace synthétiseurs scintillants, volutes de cordes et voix découpées en un hymne aussi gracieux qu'efficace, là où le titre Chokoufé puise dans des cordes iraniennes théâtrales et des envolées vocales vertigineuses sur une pulsation plus lourde.
0: Et tu peux le dire Clément, mais il n'y en a pas que pour le dance floor.
1: Et oui, hormis la cadence two-step chaloupée de Talk To Me avec Nicole Miglis de 100 Waters, un morceau qu'on vient d'écouter, la plupart des titres chantés désertent la piste de danse pour privilégier le feutré et la délicatesse. Sur Fire on the Water, Arooj Aftab murmure ses vers poétiques en ourdou sur une boucle de guitare acoustique discrète, à peine effleurée par des cordes et des percussions caressantes. Le somptueux Always on Your Side, porté par Joy Crooks, renoue avec un trip-hop luxuriant digne des grandes heures du catalogue Ninja Tune, avant de passer le relais à Youth Fountain, une escapade indie-rock subtile où Nilufer Yanya pose son phrasé confidentiel à mi-chemin du parler et du chanter. Et la tension retombe enfin sur un diptyque contemplatif d'une grande beauté, Ichiko Aoba qui semble chuchoter au cœur d'une forêt enchantée sur Equinoxial, tandis que Kanako Yamamoto fait scintiller son guzheng au milieu des cordes spectrales de l'instrumental Mercury. Voilà, en dosant savamment les montées d'adrénaline pour le club et les descentes méditatives, Distance in Static est un album qui s'écoute d'un trait, maîtrisant à merveille l'art du souffle et de la délivrance. Comme vous l'entendrez sur ce deuxième extrait, c'est Chokoufé de Bonobo.

0: Corto Alto dans Novorama avec un extrait de, du nouveau disque qui vient de sortir.
1: Et oui, Some Small Fortune est un album qui marque le véritable retour aux affaires de l'écossais Corto Alto. Après le coup de maître de Bad With Names de 2023, retenu dans la prestigieuse sélection du Mercury Prize, l'hyperactif Liam Shortall, multi-instrumentiste et producteur basé à Glasgow, il livre un parcours en 15 étapes aussi imprévisible qu'électrisant. Véritable carrefour d'influence, le disque télescope sans complexe jazz contemporain, hip-hop, texture électronique, touche néoclassique, soul, funk et pop indé, épaulé par une distribution vocale triée sur le volet, réunissant notamment Jacob Allen, les rappeurs Vector et Mick Jenkins, Oscar Jerome, Anaïs, Bina ou encore Terrakin. Et l'affaire s'ouvre sur le morceau qui a donné son nom à l'album, une sobre miniature pour cordes aux allures baroques. Et dès la piste suivante, Thief, la donne change, Electronica et déflagration drum and bass plongent tête baissée dans une tornade jazz funk furieusement moderne. Et la voix toujours habitée d'Anaïs illumine ensuite April, une sorte de rêverie cotonneuse où s'enlacent piano, synthétiseur et batterie, incarnant parfaitement la tension centrale du disque entre confiance à l'avenir et doute existentiel. Et avec le morceau Temple, Liam Shortall franchit un cap de production impressionnant, avec ses rythmiques nerveuses et frénétiques, ses chants triturés et des matières synthétiques indéfinissables qui viennent se frotter à des cuivres syncopés, des cordes abstraites et une ligne de basse bondissante dans un télescopage post-bop et électro-funk fracassant. Et sur le titre Go qu'on vient d'écouter, le rappeur nigérian Vector balance pour sa part son débit de mitraillette au-dessus d'une basse bodybuildée et de rythmes appuyés, balayé par des envolées de violons contemporains dans un choc saisissant entre le hip-hop de Lagos et l'effervescence jazz de Glasgow. Nothing est un morceau partagé avec Arif, qui reprend les allures d'une complainte vaporeuse et narcotique, tandis que Don't Listen fait chalouper un saxophone ténor aux effluves reggae sur une fresque électronique lumineuse, et vient ensuite Prayed We Would, où la guitare et le chant d'Oscar Jerome planent au-dessus d'un maelstrom de cordes et de percussions avant que la cadence ne s'accélère pour porter sa voix à fleur de peau. Puis le groove syncopé et cassé de l'instrumental Paper convoque des cordes hallucinées et un mur de cuivre baigné dans un halo électronique ouaté.
0: Il y a aussi un invité rap américain, Clément.
1: Oui, avec Mick Jenkins qui s'invite sur l'espiègle Who This, interrogeant son identité et l'inconnu au bout du fil à renfort de saxophone filtré, d'effets inversés et de vocodeurs. Le titre Yura reprend le flambeau de jazz funk typiquement glasvegien, où les violons épousent la ligne de basse pour s'enfoncer dans la nuit. Et avec Omni, Liam Shortall lève le pied aux côtés de Terrakin, privilégiant un décor acoustique pour une balade à mi-tempo, contour oblique, suivi de l'instrumental I Just Don't Know qui s'articule autour d'un motif entêtant de guitare baryton, propulsé par une rythmique boiteuse, et un solo de saxo évoquant l'esprit de Tommy McCook et des Scatellites, projeté dans une autre dimension par des drapés électroniques. Et sur le titre Something, le R&B sensuel et fluide de Bina trouve un écrin sur mesure dans une production chaleureuse et extatique, avant que la conclusion Noble Hill, portée par Jacob Allen, ne referme la marche, avec une guitare classique, des envolées de cordes et un piano post-bop qui s'y mélange dans une brume sonore pour ausculter le déracinement familial et le caractère inéluctable du deuil. Voilà, c'est une bande-son idéale pour les esprits rêveurs. Some Small Fortune est un album qui allie intimité et force motrice, captant l'air du temps tout en ouvrant une voie libre pour le jazz de demain. Vous l'entendrez sur ce deuxième extrait, Something featuring Bina de Corto Alto.

0: écouter Blind Yeo dans Novorama avec le morceau Today, Tomorrow, Clément.
1: Et oui, écoutez, The Lemoine Point, le premier album de Blind Yeo, rappelle une vérité immuable, les mots de passe, mais la trance art rock reste, elle, éternelle. Nourri de cosmiche musique, de folklore insulaire et de psychédélisme terrien, le collectif de Falmouth réveille une fascinante mythologie en marge, de Gong et Ashra Temple jusqu'à Snapped Ankles ou Goat, mais loin d'un simple inventaire de référence, la troupe des Cornouailles déploie une énergie singulière, hébergée sur mesure chez les indispensables des Fricheur genevois de Bongo Joe. Et le morceau d'ouverture Today Tomorrow qu'on vient d'écouter avance sur une motorique krautrock au pas décidé, digne de Neu, portant les voix entremêlées de Will Greenham et d'Anushka Helm. Longtemps pensé comme une nébuleuse mouvante autour de ce duo fondateur, le projet resserre ici les rangs en sextet, enrichi de violoncelle, de synthétiseurs et d'une section rythmique solide. Et avec ce socle élargi et galvanisé par la production de Sam Jones, eh bien cela permet au groupe d'absorber mille influences sans jamais s'éparpiller ni perdre son cap.
0: Oui, le disque s'ouvre alors au vent du large, Clément.
1: Eh bien oui, sur les morceaux Hourglass of the Eye et Color Pillow Logo, les motifs ouest-africains, les frappes de balafon et les riffs hypnotiques du blues saharien se frottent à une assise rythmique martiale, et cette ivresse géographique culmine sur le morceau qui donne son nom à l'album, une lente montée en puissance aux allures de cérémonie Gdawa, foudroyée par des synthétiseurs stellaires et des percussions métalliques, avant que des parenthèses comme Right Side of the Round ne ramènent le tempo vers un drone folk boisé et intimiste. Et là où tant de premiers disques s'essoufflent à trop empiler d'idées, Blind Yeo contourne l'écueil avec une belle fluidité, qu'il s'agisse de la pastorale désertique de Magnolia ou du final tellurique de Funk and Frack. Le collectif relie ses grands écarts sonores avec un naturel déconcertant, et en refusant la facilité, la formation signe avec The Lemoine Point, un manifeste habité dont l'identité sans œillère emporte immédiatement l'adhésion. Et on espère que ce sera le cas pour vous avec Hourglass of the Eye, un deuxième extrait de ce premier album pour Blind Yeo.

0: c'était Sondre Lerche dans Novorama avec un extrait d'Acrobat, Clément.
1: Et oui, avec Avatars of Love en 2022, Sondre Lerche avait trouvé une formule en or, une pop d'orfèvre d'une sophistication redoutable où le luxe des cordes, le velouté des textures et la richesse des arrangements servaient d'écrin parfait à ses chroniques douces amères de déboires amoureux. Devant une telle alchimie entre écriture, émotion et grand apparat symphonique, rien d'étonnant à ce que le Norvégien choisisse de creuser le même sillon. Et ainsi, ce nouvel album Acrobats reprend ses violons soyeux et ses orchestrations au cordeau, naviguant avec aisance entre pudeur caressante et déflagration quasi opératique. Pourtant, le ton change. Là où son prédécesseur cultivait la distance, ce nouveau chapitre se fait nettement plus frontal et fiévreux.
0: Oui, dès le troisième morceau, Drive Me Away From You, qu'on vient d'écouter, bien la tension monte d'un cran, hein, Clément.
1: Oui, le morceau palpite d'une ferveur brute, Sondre Lerche projetant sa voix comme depuis le fond d'un gouffre, tandis que les cordes s'entrechoquent dans un furieux duel d'archets et que les cuivres sonnent la fin du monde. Aux côtés de How Much of This Was Planned, un morceau qui associe d'amples envolées lyriques à des rythmiques drum and bass syncopées, le disque s'offre une vraie secousse électrique. L'inédit Follow the River enfonce le clou, fresque au long cours, campé sur des synthétiseurs et des cadences façon Pet Shop Boys. Le titre voit le chanteur narrer une rencontre fortuite et une nuit d'ivresse amoureuse avec une tendresse émerveillée. On pense alors à un Leonard Cohen sous amphétamine, illuminé d'une verve radieuse et chaleureuse qui emporte tout sur son passage. Ailleurs, Sondre Lerche s'est aussi levé le pied pour tutoyer les purs. Le monumental Love is All fait flotter un chant à fleur de souffle sur un dépouillement habité de Talk Talk. Et le morceau qui a donné son nom à l'album, ainsi que Life Changing Love, creuse quant à eux le sillon de ballades amples et poignantes, où chaque mot frappe en plein cœur. Voilà, moins en retrait derrière ses arrangements, le musicien s'y livre avec une sincérité désarmante qui rend l'album Acrobats plus direct et immédiatement saisissant qu'Avatars of Love, sans rien renier de ses ambitions formelles. Et mis bout à bout, ces deux volets forment sans conteste le sommet artistique de sa discographie. J'espère que vous le constaterez dans ce deuxième extrait, c'est How Much of This Was Planned de Sondre Lerche.

Soft Drink dans Novorama, la mélancolie se danse en quelque sorte, formée à Zurich par Yannick Schack et Wim Gretener. Eh bien, le duo suisse ici développe depuis 6 ans, en tout cas, une électropop élégante entre synthé scintillant, texture analogique chaleureuse et pulsation club discrète, on va dire ça comme ça. Ils sont influencés par Junior Boys, ils nous disent, Hot Chip aussi, et l'électronique du début des années 2000. Ils parlent d'amour, de souvenirs et du temps qui passe, sans en faire trop, effectivement, avec des mélodies simples, sensibles et persistantes. Leur premier album s'appelle Endless Summer et ils résument bien leur univers, une musique nostalgique mais vivante, pensée autant pour l'intimité que pour le dance floor. On va écouter maintenant le nouveau titre de Baby B avec Pretty Boys. Cette anglaise livre une pop brumeuse un peu abrasée qui regarde les histoires de séduction sans filtre ni glamour inutile. Et derrière le projet, Sarah Blanchard, autrice, compositrice basée à Manchester. Et bien, sa musique mêle harmonie presque hypnotique avec des guitares shoegaze et une certaine fragilité dans le ton. Le titre est écrit, le titre qu'on va écouter, en tout cas, est écrit par l'artiste et produit par Alex O'Shomenexy et ne dure qu'à peu près 2 minutes, mais il y a un instant, en tout cas, toute son humeur mélancolique, directe et un peu désenchantée. La bande son parfaite en quelque sorte, des rendez-vous qui ne mènent peut-être nulle part.

Vous venez d'écouter Sit, le nouveau titre d'Arc Identity, le projet de l'artiste et producteur torontois Noah Mouret, sur une pop alternative, en tout cas très marquée par la new wave, entre synthé brillant, rythmique pressé et montée en tension. Il pose en tout cas un message finalement très simple: arrêter le bruit, respirer, penser par soi-même. Et face aux réseaux sociaux, aux polarisations et au flot permanent d'informations, eh bien ce titre, le titre qu'on vient d'écouter, Sit, donc fait de l'immobilité un geste de résistance. Et dans cette production très dynamique, on entend aussi une darbouka, je ne sais pas si vous avez entendu, un clin d'œil en tout cas discret aux racines libanaises de l'artiste canadien. La suite, c'est The Way You Do Partout de Inil, le duo formé par Gauthier au chant et Homme à la production. Et derrière ce nom, acronyme de He's Not Your Lover, on retrouve un goût assumé pour les grooves disco, la funk pop, la synthwave et le R&B hérité de la fin du 20e siècle. Ici, Inil en tout cas joue la carte d'une électronique élégante et sensuelle, avec ce petit parfum rétro remis un petit peu en quelque sorte au goût du jour, hein. Vous allez pouvoir l'entendre avec ce morceau fait pour les corps en mouvement et les nuits qui s'étirent.

0: C'était Inil dans Novorama. Et dernier morceau de notre émission de cette semaine. Clément, on vous invite à aller jeter un coup d'œil sur notre site web pour découvrir d'autres nouveautés.
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0: Exactement. Enoveo, Era, Emma. On se retrouve la semaine prochaine, ici, au même endroit, à la même heure. Salut.
1: Salut Antoine.
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0: Question numéro 1. Que reste-t-il du piano dans vos œuvres plastiques? Question numéro 2. Combien faut-il mettre de soi dans une œuvre pour la réussir? Question numéro 3. Quand on a deux raisons de changer et qu'on perd la deuxième, est-ce que la première compte un peu moins? Question numéro 4. Vous taire en tant que musicienne, vous aide-t-il à vous trouver en tant que plasticienne?
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0: Dans le livre L'Intervieweur, Alain Weinstein décrivait certains de ses invités. Il observait plus spécialement l'effet du micro sur leurs paroles. De tels invités, il relevait « Je me rends compte que ses lèvres forment des mots qu'il s'adresse à lui-même tout en les chargeant de l'impatience que lui inspire la contrainte d'avoir à la prononcer. » Voilà que la radio élargirait, à force de dramatiser, le temps qui sépare l'élancement dans la parole de la parole elle-même. D'un autre de ses invités, Alain Weinstein écrivait « Lorsqu'il parle, sa voix n'adopte pas tout à fait la légèreté de ton qu'il cherche à avoir. » Et surtout, l'intervieweur semblait donc guetter dans ses interviewés ce qu'ils venaient eux-mêmes guetter dans l'effet de leurs paroles sur l'intervieweur, en soulignant à propos d'un autre « Il a honte de ce qu'il pourrait dire, de la même façon que certains craignent par anticipation, s'ils étaient victimes d'un accident, de répandre leur sang sur la voie publique. Lui, quand par miracle il prononce une phrase, il me dévisage comme pour s'assurer que les éclaboussures ne m'ont pas atteint. » Pour son 400e numéro, Métaclassique ne va pas tant traquer les endroits où les presque 1000 invités qui y ont participé n'ont pas pu si bien s'exprimer que de continuer à se demander comment travailler l'interview pour élargir ce que l'on peut dire. Pour ce faire, nous accueillons deux complices, Christophe Deleu, qui signe aux éditions Edisense les secrets de l'interview, et Irène Omelianenko, présidente d'honneur de l'ADOR, l'association de défense du documentaire radiophonique. Une émission qui commence par un extrait de La chronique d'un été, un film de 1961 de Jean Rouch et Edgar Morin.

0: Quand je pense que le matin, il faut se lever tous les jours à la même heure, mettons à 6 heures, et puis vous prenez votre café. Après, vous prenez le même trajet tous les jours pour aller à la gare. Et puis, arrivé à la gare, vous montez les escaliers, vous montez dans le train, et puis vous arrivez, vous rentrez par la même porte tous les jours, et puis à la pendule, vous pointez tous les jours. Et alors, vous mettez à votre planche, et puis vous commencez à dessiner. Puis à midi, on recommence tous les jours, c'est la même chose. On part, et puis ça y est, on va manger. Et puis on revient, et puis soit on prend son train, on rentre chez soi, puis on mange, puis on va se coucher. Et alors, c'est toujours comme ça. Alors, je trouve ça ridicule, moi. Ça, quand j'arrive le matin, quand j'arrive devant la porte de l'usine, je sais pas, je sens qu'il y a quelque chose, je sens que je me révolte. Et puis, je dis, oh, puis après tout, je m'en fous. Hein.
1: Moi, j'ai pas entendu un mec qui me dise que son boulot l'a
2: mis. Mais Angelo, vous avez les mêmes sentiments que lui?
3: Ouais, à peu près.
4: Bonjour Christophe Deleu.
5: Bonjour.
4: Ce film, Chronique d'un été de 61, d'Edgar Morin et Jean Rouch, est une des expériences documentaires que vous évoquez dans le secret de l'interview pour justement relever comme il a fallu de la connivence entre intervieweur et interviewé pour qu'ils arrivent à ce niveau de vérité de la part des gens qu'ils ont filmé.
5: Alors il faut aussi préciser que c'est un des premiers grands films documentaires qui s'appuie sur du son réel, sur des interviews réelles. On l'a appelé aussi le premier manifeste du cinéma vérité. Donc voilà, historiquement quand même, il porte tout ça. Et c'est vrai que ce qui est particulier, c'est que Rouch et Morin se sont tournés vers des gens qu'ils connaissaient. Essentiellement. Et puis en plus, leur quête était assez vaste. Hein. C'était la question était est-ce que vous êtes heureux dans la vie, comment vous êtes dans la vie. Enfin, ça paraît très étonnant aujourd'hui de se lancer dans un film. Enfin, le pitch n'était pas extrêmement
4: clair.
5: clair. Et oui, pour le meilleur et pour le pire, ils connaissaient les gens et forcément, l'enregistrement porte la marque des relations qu'ils avaient avec toutes ces personnes. Relations pas toujours d'ailleurs données. Dans le documentaire, on l'a su a posteriori qu'il y avait des liens entre Rouch et Morin et certains interviewés, voilà, donc c'est certaines surtout, voilà.
4: Des liens serrés potentiellement,
5: des liens très très très serrés, même.
4: D'accord.
5: Oui, bien sûr.
4: Un mauvais moment de moi-même, dit Edgar Morin à propos de ce film une trentaine d'années plus tard.
5: Alors justement, oui, puisque bien des années plus tard, France Culture avait consacré toute une série, un été justement à Chronique d'un été,
4: ouais.
5: Et c'est là que Morin avait révélé qu'il connaissait une des protagonistes du documentaire et que ça avait biaisé fortement la relation. En gros, pour résumer, Morin avait voulu en fait rendre hommage à cette connaissance, on va dire, à cette amie proche dans le documentaire, et malheureusement c'était l'effet inverse qui s'était produit, c'est-à-dire que les spectateurs, enfin en tout cas les spectateurs qu'on voit à la fin du film qui témoignent de leur impression sur le film, avaient plutôt ressenti de l'antipathie pour cette connaissance proche.
4: Ah oui.
5: Et donc Morin confie qu'il avait échoué et qu'il en était extrêmement triste.
4: Mais alors, il y a une espèce de paradoxe à ce que, de la part de Morin, il éprouve à ce point comme le média peut peser sur la parole, et finalement, il a l'air d'endosser toutes les fautes, puisque 5 ans après le film, il publie dans la revue Communication un article, l'interview dans les sciences sociales et à la radio-télévision, où il décrit tout ce qui peut se passer dans une interview de façon très factuelle, voire que journalistique.
5: Oui, c'est comme si cette aventure n'avait pas existé pour lui dans cet article, mais sans doute c'est faux, enfin, et ça a dû l'influencer.
4: Ouais.
5: Mais ce qui est intéressant avec Rouch et Morin, dans ce film, en fait, non seulement ils font voilà, des interviews avec des questions extrêmement simples, on dirait banales aujourd'hui, on l'a entendu dans l'extrait, mais en même temps ils s'interrogent sur le dispositif, et il y a beaucoup de séquences dans le film,
4: ouais,
5: où Morin et Rouch discutent du procédé d'interview lui-même, de la mise en abîme, c'est une mise en abîme quasiment, et des effets en fait de la caméra, de l'appareil d'enregistrement et de la représentation qu'on peut se faire de quelqu'un après l'interview. Donc c'est quasiment une dimension méta qui est présente dès ce film, qui est fondateur en fait à plusieurs égards.
4: Bonjour Irène Melianenko. Quand on parle de cinéma vérité ou de radio vérité, de quelle vérité on parle? Parce que forcément, ça plastifie un peu les choses. Christophe Deleu le cite dans son livre L'immortalité de Milan Kundera, qui écrit « Il n'y a pas pire châtiment, pire horreur que de transformer un instant en éternité, que d'arracher l'homme au temps et à son mouvement continu. » Est-ce que le micro n'arrache pas l'homme à sa vérité?
3: Est-ce que la vérité existe, hein, de toute
4: déjà.
3: Façon, c'est peut-être la première question. Pour ma part, je pense qu'il n'y a que de la subjectivité, de toute façon. Alors, on peut mettre en place un tas de dispositifs. Alors là, on utilise beaucoup le mot « interview » qui, moi, ne me parle pas et qui ne correspond pas à ma pratique, je le dis quand même. Je suis de culture France Culture et j'utilise le mot « entretien ». Je n'ai jamais proposé à des gens de les interviewer. Je n'ai jamais dit, je pense, ça a dû arriver.
4: Mais on dit qu'on va s'entretenir.
3: Voilà. Et je pense que, à un moment donné, c'est peut-être une question qu'on pourra se poser tous les trois de cette utilisation massive du mot interview maintenant. Ouais. Le mot entretien est rare et encore utilisé sur France Culture. Il y a des grands entretiens, des trucs comme ça, mais il disparaît sur les plateformes, que ce soit, je crois que Apple, c'est talk show. Et Spotify, c'est interview.
4: On parle de podcast de conversation.
3: Voilà. Et Spotify, c'est interview. Donc, on est un petit peu là, je pense, victime du langage de l'époque. Et on est en train d'enterrer le mot entretien. Donc, j'aimerais bien, voilà. Mais je ne réponds pas à votre question qui était sur la vérité. Qu'est-ce qui se passe quand on est avec quelqu'un et donc qu'on mène un entretien, je vais dire? Effectivement, on est de toute façon dans la vérité du moment. Et une personne va pouvoir élaborer des propos qui ne seront plus les mêmes 10 ans plus tard ou qui n'étaient pas les mêmes. On est effectivement dans un instant et on capte la vérité de l'instant avec la capacité qu'on a de la saisir. Hein. Je pense que c'est la vérité absolue, je ne sais pas, hein. je demeure très dubitative.
4: Il reste que l'interview se prépare potentiellement avec l'interviewé. Vous avez le cas d'un documentaire, Christophe Deloc, que vous avez produit, qui s'appelle « Mon 10e anniversaire », où là, vous avez une mémoire familiale qui va se révéler et potentiellement, dans l'exercice du documentaire aussi, redistribuer les cartes de ce qui se dit, en l'occurrence de la déportation dans une famille, dès lors que le micro arrive et qui n'a pas été dit dans la mémoire familiale.
5: Oui, alors ça c'est une situation, je m'en souviens très bien, c'est quand je suis arrivé en Alsace,
4: oui.
5: Et donc c'est l'histoire d'une femme en fait qui a été détenue dans un camp, mais c'est après la guerre. Donc c'est le camp de Schirmeck, qui est un camp de concentration, mais en fait il est resté un camp après la guerre et on a interné en fait les personnes forcément liées à la collaboration. Et là cette femme avait été internée quand elle avait 10 ans parce que sa mère était allemande tout simplement, donc voilà, c'était cette circonstance-là, et c'est vrai que ça l'a beaucoup marqué, et j'avais su par quelqu'un de sa famille en fait qu'elle elle n'a même pas raconté cette expérience à ses propres enfants. Bon, moi j'ai voulu faire le documentaire parce qu'il y a un gros tabou en Alsace par rapport à ces questions-là d'après la guerre, et donc là je ne me voyais pas venir avec une équipe de France Culture, parce que c'était un documentaire pour France Culture, tout d'un coup sonner à la porte et on commence l'interview, bonjour, pouvez-vous me raconter cette expérience? Donc là c'est vrai que j'ai fait ce que je fais pas systématiquement pour tous les documentaires, mais là, j'avais pris ma voiture et j'étais allé la voir plusieurs jours avant l'interview pour tout simplement la rencontrer. C'était pas du tout justement, parce que je pense qu'il faut faire très attention à ça, c'était pas pour préparer le documentaire au sens on va parler de ce dont on va parler, mais c'était simplement pour faire connaissance de cette femme. Donc on avait passé une heure et demie, je pense, ensemble. On avait parlé de Schirmeck, de la ville, tout ça, mais on n'avait surtout pas parlé de son expérience. Moi, j'avais été très clair avec elle, parce que je pense qu'il fallait pas qu'elle dise non plus des choses qu'elle risquerait de ne pas me redire en situation.
4: Eh oui, alors ça, c'est le ménagement de la fraîcheur.
5: Voilà. Ouais, et oui, parce que témoignage. Je pense qu'avec des témoins comme ça, faut faire très attention.
4: Ouais.
5: Et d'ailleurs, elle avait très bien compris, et elle avait respecté ça. On avait discuté de ça. Et on avait fait connaissance. Voilà. Alors, j'étais reparti chez moi, et puis quelques jours après, ou une semaine, je ne sais plus bien, on était revenu avec un preneur de son de France Culture et une réalisatrice de France Culture, et on avait parlé de cette expérience, qu'est-ce que ça fait d'être à 10 ans interné dans un camp comme ça. Et c'était extraordinaire, parce que c'est une parole, je pense que moi je mesurais le poids de cette parole qui vraisemblablement n'avait pas été souvent dite. Cette expérience avait été très très peu racontée, donc il y a comme une sorte de... On fige les choses, bien sûr, c'est vrai, comme on vient de le dire, mais en même temps c'est un des rares témoignages comme ça qu'on peut trouver de quelqu'un qui a été interné dans ce camp.
4: Le témoignage, c'est quand même une construction, Irène Omelianenko, et donc les écrivains qui viennent devant un micro, se méfient de ce que le micro va faire à leurs paroles. Ça fait partie de cette vigilance.
3: Oui, ça, je pense. Les écrivains, oui.
4: Oui.
3: Je pense qu'un écrivain qui a un rapport au langage quand même très,
4: travaillé,
3: très précis, particulier,
4: ouais,
3: singulier, fait très attention, et donc du coup on a beaucoup une parole qui est parfois complètement, vous écoutez le même écrivain avec plusieurs personnes, vous écoutez la même chanson, vous écoutez les mêmes figures de style, vous écoutez les mêmes voix, et donc là c'est pour le coup pour attraper un écrivain au lasso autrement, je pense que c'est important de pas l'amener dans un studio, d'aller ailleurs avec lui, et puis effectivement l'intimité peut être précieuse, mais pas toujours. Moi je me souviens d'entretiens avec Pierre Drachlin par exemple, qui était écrivain, qui était aussi éditeur, qui avait une parole qui était magnifique, mais enfin toujours, on le sait très bien, moi je sais quand je prépare une émission, enfin quand je prépare un documentaire, par exemple, je vais beaucoup écouter les archives pour savoir tout ce que la personne a déjà dit, par exemple. Et parfois, du coup, on s'ennuie à fond, quoi. Parce que
4: qu'on le voit justement ressortir voilà, son réservoir de récits.
3: Voilà, ouais. Mais ça dit quelque chose de l'envie qu'on a en tant que personne qui mène l'entretien. C'est, en fait, on a envie d'une parole intime. La parole publique, moi, je la laisse aux journalistes, en fait. On a envie d'une parole intime, on a envie d'une parole singulière. On a envie, Christophe le disait très bien, d'une parole qui n'a jamais été dite ou qui va être dite là pour la première fois. Donc avec un écrivain, c'est un peu compliqué.
4: Parce que cette passion du non-dit de l'intervieweur, elle peut être suspecte quand est-ce qu'elle produit. Vous avez apporté un échange entre Pierre Schaeffer et Paul Claudel dans un extrait d'un voyage en pays documentaire. C'était quoi
3: ce... c'est un travail que j'ai fait il y a quelques temps pour le ministère des Affaires étrangères. L'idée était de faire une histoire du documentaire depuis, on va dire, le début du XXe siècle jusqu'à la fin du XXe siècle, à l'attention des instituts français à l'étranger, pour sensibiliser à ce que la radio produisait en termes de documentaire, et surtout à faire entendre l'évolution du documentaire au fil de ces années. Et cet extrait, il faut quand même rajouter qu'il a été diffusé sur Radio Vichy.
4: D'accord. Voici un petit extrait de Radio Vichy, alors.
3: Voilà.
6: La radio est la chose la plus extérieure du monde, et ça pourrait être la plus intérieure, car ce qu'on dit à un micro et dans l'intimité d'une chambre, ça peut être quelque chose d'extrêmement émouvant, n'est-ce pas ? Et cette radio-là n'existe pas, on n'en a jamais fait usage. Ouais. Et Copeau, dont je vous parlais tout à l'heure, qui nous a fait travailler il y a un an et demi, a beaucoup insisté sur ce ton, il appelle ça le ton confidentiel, la radio. Ouais. La chose qu'on dit à...
7: Quel dommage, par exemple, qu'on n'ait pas gardé quelque chose des conversations de Mallarmé, n'est-ce pas ?
6: Oui.
7: Mallarmé était tout entier dans ses conversations, beaucoup plus que dans son œuvre, exactement. Alors, c'est vraiment une chose irréparable qu'on ait, ça n'ait pas pu être fait. Ou pour Villiers-l'Isle-Adam, qui était en rougeur et bleu de sang.
8: Vous avez connu Villiers ?
7: Oui, je l'ai vu deux ou trois fois. Très peu, mais il m'a laissé chaque fois un souvenir. Le feu d'artifice, enfin, je n'ai jamais vu un homme aussi éblouissant en conversation que Villiers-l'Isle-Adam. Il se mettait à parler, et alors il parlait deux ou trois heures de suite, toujours d'une manière amusante, intéressante, éblouissante, on peut dire. Enfin, on a l'impression du génie, vraiment, en l'entendant parler. Et malheureusement, la radio n'était pas inventée à l'époque où elle aurait été le plus utile à garder, parce que ça n'existe plus, ce type d'homme, maintenant. Ces hommes qui donnent tout leur génie oralement dans la conversation, n'est-ce pas ?
8: Est-ce que nous avions pensé justement avec Schaeffer que éventuellement vous pourriez faire, ce serait parler au lieu de lire une chose ?
7: Ben oui, mais du moment où on sait que la radio est là qui vous écoute, ça vous gêne, n'est-ce pas, tout de suite ?
8: Bien sûr.
7: Il faudrait que ça soit fait sans qu'on le sache.
9: Autrement,
8: c'est difficile.
9: Si la radio est là, alors on parle à la radio, si vous voulez. Alors, moi du moins, ça me congèle.
10: Mais je sais très bien... quel est le public auquel il faut...
4: Parler à la radio, ce n'est plus parler aux gens. C'est un peu le sous-entendu de Paul Claudel. Enfin, c'est même clairement ce qu'il dit. C'est que on a une adresse qui est complètement artificialisée par le
3: spectacle.
4: Micro. Ouais, c'est ça me rappelle l'épisode 234 de Métaclassique qui s'appelait Chuchoter, où j'avais proposé aux invités de passer une heure à se parler que en chuchotant.
11: À l'église, quand on chuchote, c'est pour raconter ses péchés.
12: La deuxième case.
13: Moi, faut savoir que j'ai fait la maîtrise de Notre-Dame, donc j'ai passé beaucoup de temps
11: à chuchoter
13: dans les églises
11: pour dire n'importe quoi.
13: Bah oui, parce qu'il fallait quand même passer le temps. On y a passé beaucoup de temps.
11: Et ça passe le temps de chuchoter alors.
13: Ah bah oui, c'est le secret. C'est le secret même en répétition. Moi, je suis une pro. Oui, moi aussi j'aime. si on fait pas de la radio, parce qu'on est un peu dangereux au départ.
4: Précisément.
13: Un petit peu trop. Ouais, absolument.
4: Parce qu'on prend au sérieux nos.
13: Oui, et puis. Moi, je pense que les débuts, quand on fait du documentaire, c'est des débuts timides. Et qu'en fait, la radio, c'est l'instrument qui nous permet d'aller vers les autres.
4: Je souscris. Mais aussi d'explorer une zone du langage que le quotidien ne nous permet pas d'aborder.
13: Exactement.

0: Christophe Deleuve, vous évoquiez Erwin Goffman qui a travaillé sur la présentation de soi, le fait effectivement que dans les espaces sociaux on a pris des habitudes quant à la manière de se présenter, et bah, l'interview va réactiver ça. Et ce que nous dit Irène, c'est que précisément, finalement, on ne fait pas de la radio pour aller chercher une parole maîtrisée dans sa présentation.
1: Non, enfin, il y a plein de choses qui me viennent à l'esprit. Alors déjà sur le chuchotement, c'est amusant. Si je peux juste commenter un peu l'histoire du chuchotement, parce que c'est quelque chose que c'est une technique que j'utilise moi, le chuchotement, avec des étudiants en journalisme, justement pour quand je fais, parce que moi j'enseigne le documentaire avec eux, et c'est vrai que pour lutter contre leurs paroles, leur ton journalistique, souvent c'est pas évident, et donc je leur demande souvent de chuchoter pour lire des textes, pour poser des questions, tout ça, et ça marche assez bien, parce que là enfin ils oublient un peu ce qu'ils ont appris dans les exercices de news, et ils redeviennent en quelque sorte des humains. Et c'était juste ça. Alors oui, on cherche tellement de choses en fait quand on fait une interview, que est-ce qu'on cherche uniquement une parole quoi désarticulée, c'est ça que vous voulez dire, complètement structurée,
0: ou une parole en marge, qui plus est si on se met à parler un peu à mi-voix, c'est qu'on cherche à dire des choses qui ne se disent pas dans un logo parfaitement cadré ou...
1: Oui, c'est vrai. Alors moi c'est vrai que je suis partagé avec ça, parce que des fois en même temps, alors la parole complètement structurée me fascine aussi, et c'est vrai que parfois je pense, mais là c'est vrai que c'est plutôt des écrivains bien sûr qui arrivent à structurer des réponses comme ça, c'est, moi je suis assez admiratif de ça aussi.
2: Michon par exemple.
1: Voilà. Mais c'est vrai que moi je suis un peu complètement d'accord avec Olivier Képlin, qui est un des producteurs de France Culture des Nuits Magnétiques, qui parle beaucoup du langage.
0: Ouais.
1: Et c'est celui je pense qui parle le mieux des accidents du langage, des manières de parler, des affects, de tout ça, même pour raconter finalement des choses extrêmement banales. C'est ça qu'il recherchait beaucoup dans les Nuits Magnétiques, et moi je suis complètement, je souscris vraiment à ce qu'il dit, c'est-à-dire qu'on va chercher justement cette manière de parler, ce ton, autant que le contenu lui-même. Et je pense qu'il n'y a pas de contenu le contenu n'est pas intéressant s'il n'y a pas justement ces affects, ce rythme, cette prosodie, tous ces mots, enfin, ce qui font la personne, en fait, c'est la voix, c'est la personne.
0: En 2013, vous avez produit un sur les docs qui s'intitulait Nuit Magnétique Bonsoir, réalisé par Anna Schmuck, où vous interviewez en effet Olivier Képlin, mais aussi Jean Dève ou encore Jean-Pierre Milovanov, qui vous dit à mi-voix, hein, et une mi-voix assez surjouée dans son sous-jeu, qui vous dit ceci.
3: J'ai toujours essayé de trouver des gens qui allaient me dire de quelle façon ils étaient seuls. De quelle façon, tout en étant seuls, ils avaient survécu. Voilà, parce que m'intéresse d'abord et avant tout les histoires de survivants. Pourquoi c'est trop simple à voir. Moi, j'ai vécu chez des survivants, donc moi, j'ai vécu. Mon père était un survivant. Toute sa famille était morte en Russie. Il n'en avait aucune trace. Il n'avait rien. Il avait perdu sa langue. Il avait perdu son pays. Il était seul comme un ovni, n'est-ce pas, au milieu d'une famille qui ne s'intéressait pas à la Russie, qui ne s'intéressait à rien de slave. Et donc, il a survécu comme ça, quoi, avec le sourire. Voilà. Il avait perdu tout, quoi. Moi, j'ai toujours vu les gens comme des survivants. Même tout à l'heure, j'étais à Nîmes. Et j'étais dans un restaurant, je regarde les gens comme des survivants. Ils le savent pas, d'ailleurs. Bon, mais c'est comme ça.
0: Des survivants pas, quoi. Des survivants de quoi?
3: De leur propre enfance.
0: Jean-Pierre Milovanov, à votre micro, Christophe Deleuze, dans Nuit Magnétique, bonsoir. Un documentaire dans lequel on peut aussi entendre Alain Weinstein, qui a inventé les nuits magnétiques et qui parlait pas fort lui non plus. C'était parce que ça passait à 22h30 ou parce que précisément il fallait aller chercher ces zones de la pensée, l'imagination qui ne sont pas possibles le jour?
1: Alors, ce qui est extraordinaire avec cette interview avec Jean-Pierre Milovanov, c'est qu'on n'était pas du tout dans le même espace, contrairement à ici.
0: Oui.
1: Parce qu'il était dans le sud de la France.
0: Vous étiez en duplex?
1: On était en duplex.
0: Ah, ça s'entend pas, ouais.
1: Ben non, et c'est, parce que bon, voilà, c'est comme ça parfois. Et donc, il raconte très très bien dans cette interview son rôle dans les Nuits Magnétiques. Et puis tout à coup, vers la fin de l'interview, Il y a une dimension beaucoup plus autobiographique, beaucoup plus intime, et il décide vraiment d'aller sur ce terrain-là. Mmh. Et là, il raconte cela. Alors moi, je suis en studio à Paris. Voilà, je regarde une glace, les techniciens. Donc, voilà. Et je suis très ému tout de suite parce qu'il le dit. Et j'imagine cet homme loin. Enfin, il y a plusieurs centaines de kilomètres qui nous séparent, et il raconte ça. J'étais marqué, d'ailleurs, quand je l'ai réécouté après au montage, je trouvais ça extraordinaire. Et en plus, alors, et c'est vrai qu'il se met à chuchoter, exactement, il prend le ton qui était le ton des Numanitiques, c'est-à-dire de la confession, et je pense pas qu'il ait raconté ça beaucoup, en plus. Mmh. Et ce qui est intéressant, c'est qu'il montre bien, finalement, il répond à une autre question que je lui ai pas posée, c'est pourquoi est-ce qu'on interviewe? C'est une question souvent, quelle est la quête qu'on poursuit. Et je pense que lui répond à la question, je pense que j'en parle d'ailleurs dans le livre,
0: oui.
1: Il dit « m'intéressent les histoires de survivants ». Et je pense nous les intervieweurs, intervieweuses, on a toutes et tous une espèce comme ça de question principale, le point aveugle, dit Javier Cercas, pour parler des romans, voilà. C'est-à-dire qu'on poursuit quelque chose finalement, et quelles que soient les émissions, on a une quête. Et là, je pense que ce qui est extrêmement émouvant dans les propos de Milovanov, c'est que je pense qu'une certaine manière, il le dit un peu. Les survivants de leur propre enfance. Alors, bon, c'est ce que je me dis dans ma tête, hein. c'est comme ça. Mais en tout cas, je trouve ça très beau, et c'est quasiment une façon de répondre à la question qui est très poétique, je trouve, chez lui. Voilà. Et il fait référence en plus au resto dans lequel il était. Enfin, on sent que c'est pas complètement non plus préparé, écrit justement. Et voilà. Et je me dis, mais comment on fait pour poser une question après ce qu'il vient de dire? Parce que cet homme, il évoque la solitude, tout ça. Et moi, j'ai la chair de poule à chaque fois que je le réentends. Donc, je sais pas si j'ai pas forcément répondu à la question. Si.
0: Bah, la question, c'est les Nuits Magnétiques. Quel espace de parole est-ce que c'est? Vous y avez participé abondamment, Irène Emelianenko, à ces Nuits Magnétiques.
2: Oui, j'ai eu cette chance.
0: Et alors, ça voulait dire précisément d'aller chercher des paroles en marge, d'aller élargir les zones du langage par les moyens propres de la radio.
2: Oui, dans tout ce que j'ai pu faire pour les Nuits Magnétiques, par exemple, j'ai beaucoup travaillé à l'époque sur la New Wave, et tous les jeunes gens de la New Wave qu'on pouvait entendre, que ce soit en France ou en Angleterre. Je me souviens d'une série qui s'appelait T'as vu mon loup, qui était justement sur cette émergence des crêtes, des habits tout en noir, etc. Et effectivement, surgissaient là des mots différents, un rapport au monde différent. Et les Nuits Magnétiques permettaient vraiment de plonger dans cet immédiat et dans ces terrains mouvants qu'on avait du mal à appréhender, en fait. Mmh. Et c'est vrai que, bon, alors c'est toujours un peu obscur la façon dont Alain Weinstein disait oui à un projet qui n'existait pas. Par exemple, pour la série T'as vu mon look, j'ai juste proposé de travailler sur ce thème, 5 émissions, et c'était parti, sans avoir un canevas, etc. Et je pense que ça, j'y réécoute de temps en temps, parce que parfois ils remettent, alors malheureusement c'est des extraits ou des choses comme ça qu'on peut entendre, et où effectivement c'est tous les mots, toute la parole d'une époque qui arrive, et qui n'est pas encore mise sous cloche.
0: Et le fait que vous ne pitchiez pas était une manière de véritablement confier au micro et au montage le soin de régler ce qui était dit plutôt que le canevas, le synopsis.
2: Ouais. Moi, je pense que, je continue à le penser, j'ai quelques kilomètres au compteur en termes de documentaire. Je suis absolument rétive à l'idée de fabriquer le documentaire avant qu'il ne soit fait.
0: Ouais, d'avoir un storyboard,
2: je pense
0: en fait.
2: Que le fondement justement de ces entretiens ou interviews, on appelle ça comme on veut, qu'on mène, c'est certes de répondre à des questions qu'on se pose, mais surtout d'amener d'autres choses. Pour moi, un entretien où j'ai eu une espèce de réponse à ce que j'attendais, ça ne suffit pas. Mmh. J'ai besoin de l'inédit, j'ai besoin d'être surprise, et j'ai besoin que l'autre apparaisse. Et apporte ses propres problématiques.
0: Au point que vous imaginez des dispositifs d'enregistrement qui prévoient l'effacement de l'intervieweuse. Vous citez Irène Emelianenko, Christophe Deleut, dans Les secrets de l'interview, pour sa manière parfois de mettre le micro sur les gens et quasiment de partir dans des situations où la présence même de l'intervieweur ou de l'intervieweuse poserait problème.
1: Oui, je pense que vous faites référence à l'émission sur l'oncologie. Oui, alors vous diffusez l'extrait d'abord ou j'en parle.
0: Ah, alors dis-moi, qu'est-ce que vous préférez, Irène?
2: C'est, disons que d'un point de vue, alors quand si on pense aux auditeurs, c'est toujours mieux d'entendre avant. parce qu'on a un territoire commun avec l'auditeur, que de parler avant et de biaiser l'écoute.
0: Dans ce cas, je balance l'extrait sans rien dire.
4: Combien tu pèses ?
5: 42. Votre poids habituel, c'est combien, madame ?
4: C'était 45. Non, un peu plus. C'était. J'avais un peu trop grossi. Le docteur me dit que c'était peu. Je faisais les 50.
5: D'accord. Non, quand même, oui. On a bien perdu les kilos. Poids habituel.
4: C'est que ça fait un choc quand on apprend ça, puis après, bon, il faut combattre. Comme je dis à ma femme, c'est une lutte qu'il faut faire. Il faut, c'est le moral qui gagne sur le mal.
5: C'est important que le moral suive, c'est vrai que ça... Le moral, c'est important. Ceci dit, si jamais il y a des soucis de morale, si vous avez l'impression de... De plus avoir la force et le moral qui suit. Oui. Il y a une psychologue sur l'hôpital qui peut.
4: Je suis pas très.
5: Mais pas portée là-dessus. Sachez qu'elle est là.
4: Oui, oui, bien sûr. Voilà. Je suis pas portée là-dessus. Je prends sur moi-même et j'essaie de monter moi les choses.
6: Alors. Au moins téléphonez-moi si besoin.
4: Oui, d'accord.
0: Les solides d'une interview, Christophe Deleu, vous écrivez: quand Irène Omelianenko conçoit une émission sur la profession d'infirmier d'annonce coordinateur en oncologie qui consiste à apprendre à un patient qui est atteint d'un cancer, elle choisit d'enregistrer cette annonce en plaçant un micro sur la veste de l'infirmier avec l'accord du patient et de ne pas rester dans la pièce.
1: Ce que j'aime bien avec certains documentaires d'Irène, c'est que d'une part, elle donne à entendre le dispositif. Je me souviens d'une émission, par exemple, avec des personnes avec des problèmes psychiatriques, et à un moment donné, la psychiatre signale à Irène que le micro, vraisemblablement, a une influence sur les propos d'une personne qui avait tué sa femme, je crois, de mémoire.
2: À Monoprix une dame qui passait en entendant des voix.
0: Voilà. C'est en prison donc que vous avez fait ça.
2: Au pavillon 38. D'accord. Voilà. Hôpital où, enfin, c'est l'endroit où on amène les gens immédiatement après qu'un meurtre ait été commis sous influence présumée psychiatrique.
0: D'accord.
1: Donc je pense que c'est bien de faire entendre ça, parce que ça, on voit l'influence du micro. Il y a une autre émission sur une dominatrice, maîtresse Cindy, où il y a des séquences où Irène, en fait, ne pose pas de questions et elle laisse la maîtresse Cindy avec ses clients, voilà. Et donc on a un autre type de son. Et là, dans l'émission dont vous parlez sur l'oncologie, là, c'est encore différent parce que